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0: D'accord. C'est l'histoire d'un petit chien très coquin.
1: Papa, lis-moi un livre.
0: Oui, il était une fois un gros géant très méchant avec les enfants.
1: Allez vite, papa, lis-moi un livre.
0: Mais oui, attends. Un jour, un dragon enleva une princesse.

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Ils deviendront ces enfants qui, pour punir le géant, l'ont fait tomber dans un puits si profond qu'il y fait nuit. Au secours, crie le géant, venez vite les enfants. Il faut me sortir de là, car je vais mourir de froid. N'aie pas peur, on va t'aider, voilà pour te réchauffer. Une couverture et puis, on te laisse dans le puits.

0: Bonne nuit, mon bichet.
1: Bonjour, c'est la ZIC pour les kids sur Studio ZEF. Aujourd'hui, je suis à la médiathèque de Romorantin pour une émission sur les albums jeunesse. Et je suis Philippe, et bonjour.
2: Bonjour Philippe, je suis Béatrice.
3: Et bonjour, moi c'est Camille.
1: Bonjour. Et donc, vous nous avez préparé 4 livres, c'est ça?
2: Oui, absolument. 4 livres, 4 albums.
1: Pour lesquels j'ai eu du mal à trouver des chansons qu'elle est avec. Voilà, mais on va faire quand même.
2: Oui, donc nous avons sélectionné des livres qui parlent du livre. Entre autres, il y en a 2 qui vont parler du livre. Le premier album est un album, hein, attention, parce que il s'appelle Le Livre sans images, mais ne vous attendez pas à avoir un roman. Il s'agit d'un album, donc vous allez voir qu'il est plein d'humour et sans images. C'est un livre de B.J. Novak, édité à l'École des loisirs. Donc, le livre sans images de B.J. Novak à l'École des loisirs.
3: Attention, attention. Ce livre a l'air sérieux, mais en vérité, il est complètement absurde. Si un enfant essaie de vous obliger à le lire, sachez que cet enfant est en train de vous tendre un piège. Vous allez vous retrouver en train de proférer des insanités et tout le monde va se tordre de rire. Ne dites pas que vous n'avez pas été prévenu.
2: Les enfants, ce livre est un piège. Débrouillez-vous pour que les grandes personnes ne l'apprennent pas. Ça a l'air sérieux, mais c'est exprès. En fait, c'est vraiment le livre le plus dingo du monde. Le livre sans images. Voici un livre sans images. Il y a des enfants qui trouvent que ce n'est pas drôle de se faire lire un livre sans images. Ça peut avoir l'air trop sérieux et même ennuyeux. Sauf que... il faut savoir comment un livre fonctionne. Tous les mots écrits dans le livre doivent être dits à haute voix par la personne qui fait la lecture. Tous, sans exception. C'est le principe, c'est la règle. Alors, cela signifie que... si le mot est... choc.
3: Attends une minute. Qu'est-ce que tu dis? Ça ne veut rien dire du tout.
2: Patoc.
3: Hé, attends une seconde. Ce n'est pas du tout le genre de livre que je voulais te lire. Et je suis obligée de te lire tout ce qui est écrit? Ah.
2: Je suis un singe qui a appris à lire tout seul.
3: Attends, je ne suis pas un singe.
2: Et je suis en train de te lire ce livre avec mon museau de singe, avec ma voix de singe.
3: C'est faux, je ne suis pas un singe.
2: Si, si, je suis un petit singe. Et d'ailleurs, je suis un singe robot.
3: Quoi?
2: J'ai une tête remplie de pizza aux myrtilles.
3: Attends une seconde. Est-ce que tout le livre est une blague? Je peux arrêter maintenant? Non?
2: Et voici venu le moment de te chanter ma chanson préférée.
3: Une chanson? Je dois vraiment chanter?
2: Glou, glou, glou, je suis un gros grillon. Je bois du jus de fourmilion à 7h30 environ sur mon tapis de nylon.
3: Quoi? Ce livre est complètement absurde. Je peux arrêter de le lire maintenant? Non? Il reste des pages. Je dois tout lire.
2: Mon seul copain sur Terre est un hippopotame qui s'appelle Gros Patapouf.
3: Gros Patapouf.
2: Et l'enfant à qui je lis ce livre est l'enfant le plus merveilleux de toute l'histoire de l'humanité.
3: Oh, vraiment?
2: Oui, cet enfant est l'enfant le plus génial qui ait jamais existé. Car il a choisi ce livre qui n'a pas d'image. Parce que les enfants savent que ce livre est un livre qui oblige les adultes à dire des idioties. Et à faire des bruits rigolos comme...
3: oh non, pas ça.
2: Graboudi, graboudi. Clac, la fouta, fouti, fouta, aïe, aïe, aïe, aïe. Bouboule, bouboule, bouboule. Chip, chip, chip, chip, chip, chip, badoua. Fouchtra, fouchtra, gloupitch, pourritch. Fouchtra, fouchtra, bip, bop, eh. Mon gros nigo. Oh là là.
3: Et maintenant, tu me promets de ne plus jamais me demander de te lire ce livre. C'est tellement débile. Il est vraiment complètement ridicule. La prochaine fois, par pitié, oui, je t'en prie, s'il te plaît, choisis un livre avec des images, d'accord ? Celui-ci est vraiment trop dingo.
2: Fin.
3: Oups, je ne voulais pas dire ça.
2: Et voilà pour le livre sans images de Béji Novak.
1: Intéressant.
2: N'est-ce pas ?
1: Surtout en direct avec vos têtes. C'est dommage qu'on n'ait pas la vidéo.
3: Avec... facile de garder son sérieux.
2: Plein de livres, plein de
3: bruit.
2: De bruit.
1: Voilà, plein de bruit. Donc j'ai eu du mal parce que sans images qui raconte. En fait, il n'y a pas d'histoire.
3: N'importe quoi.
1: Donc je me suis accroché au bruit. Et pour les bruits, donc ben on a. Enfin, on a. J'ai. C'est que moi.
2: C'est toi.
1: J'ai choisi la chanson d'Henri Dess, Le Fantôme, que j'aimais bien chanter avec les enfants. Parce que justement, ça parle des bruits qu'il y a et on se demande si c'est un fantôme ou pas. Donc Henri Dess, Le Fantôme.

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0: Voilà, c'était Henri Dès, le fantôme, avec les bruits. Pas convaincu, hein?
1: Si, si, c'est très sympathique. D'écouter les anciens musiciens pour jeunesse, c'est aussi sympathique. C'est notre patrimoine.
0: Voilà, on va dire ça comme ça. Moi, j'aime bien.
1: Tu as le droit.
0: Donc, il y en a peut-être une autre derrière, quand même, de l'histoire, un autre album.
2: Oui. Un autre album, beaucoup plus sérieux, qui s'appelle « Quand je garde le silence », de Zornitsa Ristova et Kirill Zlatkov, chez Six Citrons Acides. Donc, c'est un livre qui vient de Bulgarie, et en fait, dans la langue bulgare, il y a une différence entre le silence qui est l'absence de bruit, alors je ne vous le dirai pas parce que je ne sais pas lire le bulgare, et le silence qui est absence de parole, de mots. Donc, il y a deux mots différents dans la langue bulgare. Silencieux, taiseux, taciturne, et l'autre mot, c'est silencieux, plonge dans le silence. Quand je garde le silence. Lorsque j'étais petit, les adultes m'ont montré les mots pour que j'aie un endroit où ranger mes choses.
3: J'aime bien les mots, mais ils ne contiennent pas assez.
2: Les mots ne contiennent pas les rêves des autres que tu t'efforces d'entendre, ni la musique, ou la lumière, et d'autres choses encore. Je sais que les mots doivent me rendre plus fort.
3: Mais parfois, j'ai peur d'y cacher quelque chose d'important. Qu'ensuite, je ne retrouverai plus.
2: Écoute-moi quand je garde le silence. Et tu l'entendras.
4: Alors c'est un livre magnifiquement illustré, en noir et blanc, au stylo bille. Et ça représente un ours qui rencontre d'autres animaux. Et il est dans des paysages un peu oniriques. C'est un très, très bel ouvrage.
2: Poétique, oui.
4: Très, très bel ouvrage.
0: Je confirme, parce que moi, je le vois. Effectivement, les illustrations sont magnifiques. Et puis, cette histoire de silence, écoute le silence. Voilà, en tant que musicien, j'aime bien cette idée d'écouter le silence. Qui fait largement partie de la musique.
4: Oui, c'est vrai. Et puis le silence dans le livre aussi est une belle ponctuation à l'écoute. C'est beau.
0: Pour illustrer cet album, Quand je garde le silence, on va écouter une chanson de Mamemo qui s'appelle Mon livre et qui parle justement de livres et de mots. Mamemo, qui est un groupe belge de quand j'étais jeune.
4: Qui font de la musique pour les enfants aussi.
0: Qui faisaient essentiellement ça. Oui, et qui ont été un petit peu connus, voilà, mais c'est quand j'étais jeune, c'est dans les années 80.
4: Oui, mais c'était un morceau très intemporel, c'est très très beau, hein. Ouais. Tu nous l'as fait écouter.
0: Eh bien, on va l'écouter maintenant aussi, pour tout le monde. Mamemo, mon livre.

0: C'était donc ma mémo, mon livre.
1: Une très belle chanson.
0: Tout doux, qui va bien, comme tu disais, avec, ouais, avec les bien, illustrations au stylo.
2: Et,
0: là,
2: qui, voilà,
1: et le texte, oui, ça colle très bien.
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1: Là, on va vous lire une histoire d'un ver de terre, d'un oiseau, et tout ça, ça se finit dans la gueule du chat.
4: Hein? C'est cela.
1: Qui a gobé Steve, un livre de Susanna Lloyd et Kate Hindley, édité chez L'Élan Vert. Qui a gobé Steve ?
4: Bienvenue, chers lecteurs, dans ce livre tout à fait passionnant, où nous allons tout découvrir au sujet de la taille. Impatient ? Moi, je le suis. Mais d'abord, nous avons besoin de volontaires. Marcel, Steve, vous serez parfaits. Remercions-les chaleureusement. Merci Marcel, merci Steve. Nous pouvons commencer.
1: Premièrement, jetons un œil à Marcel. Marcel, ici présent, est grand.
5: Cui, cui.
1: Bien, je pense que nous avançons très bien, super. Donc, si Marcel est grand, Steve est...
4: Attendez, où est passé Steve ? Steve ? Steve ?
1: Marcel, as-tu gobé Steve ? Tu l'as fait, n'est-ce pas ? Mais bon sang, Marcel, recrache-le, tout de suite !
4: J'attends, Marcel. Nous t'attendons tous. Impossible de continuer ce livre tout à fait passionnant sur la taille tant que tu n'as pas libéré Steve. Maintenant !
1: Merci. Et son chapeau, s'il te plaît ? Ah, ce n'était pas si compliqué, non ?
4: Bon, revenons à nos moutons. La taille. Je disais donc que Marcel, ici présent, est grand. Et que Steve, lui...
1: Marcel ? Ah non, je ne tolère pas ce type de comportement dans ce livre. Je ne vais pas me répéter. Marcel, reviens ici avec Steve, tout de suite.
4: Bien. Très bien. Où en étais-je ? Ah oui, comme je le disais. Marcel, je te vois.
1: Oh, quelle honte ! Regarde les enfants, Marcel. Tu saccages leurs jolis livres. Tu ne gâches pas juste ta journée. Tu gâches celle de tout le monde. Marcel, ceci est mon dernier avertissement.
4: Bien. Pouvons-nous maintenant tous nous comporter convenablement et finir ce livre ? Il ne nous reste plus beaucoup de pages. Alors, je disais, Marcel est grand et Steve est petit. Voilà, je l'ai dit, Steve est petit.
1: Voici bien assez d'informations pour une seule journée. Merci Steve. Et merci Marcel. Attendez. Où est passé Marcel ? Marcel ? Marcel !
4: Bon sang, Pénélope ! Comment as-tu osé ?
1: C'était voilà. Qui a gobé Steve ? Qui de l'oiseau, du ver ou du chat, n'est-ce pas ? Un livre de Susanna Lloyd, illustré par Kate Hindley.
0: Et finalement, Steve s'en sort pas si mal que ça. Hein.
4: Finalement,
2: il a été sauvé. Notre petit ver de terre.
0: Voilà. On trouve toujours plus gros que soi pour se faire manger. Ça s'appelle la chaîne alimentaire.
4: C'est ça.
0: Et après, le chat, qu'est-ce qu'il mange ? On ne sait pas.
2: On ne sait pas. Ah, lui, c'est le prédateur. Il se fait manger par personne, lui.
0: J'en connais qui mangeraient bien les chats. Mais... bon.
2: C'est un animal trop charmant.
0: Je ne suis pas sûr que pendant la guerre, pas non plus.
2: Ouais. Ah, bon.
1: Il prenait ce qui passait.
0: Et pour illustrer cet album où on gobe, eh bien, il y a une chanson de François Lemonnier qui s'appelle La Libellule, où ça commence gentiment avec une libellule. Mais la libellule se fait gober elle aussi par un crapaud, puis après, il y a
5: ainsi de suite,
0: jusqu'à la fin où il y a une. J'aime bien ce genre de chanson où à la fin, il y a une surprise. On ne s'attend pas forcément à ce qui va se passer. François Lemonnier. La libellule.

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1: Aïe, on avait dit de faire semblant.
2: C'était François Lemonnier qui chantait La Libellule. Et comme d'habitude avec François Lemonnier, des musiques qu'on n'attend pas forcément, hein, qui sont un petit peu sauvages. Là. Et puis avec l'effet sur « fallait pas me tenter ». Ça, vous l'avez pas entendu.
3: Pas encore.
2: Il faudra écouter l'émission.
3: Tout à fait, évidemment. C'est évident.
2: Bon, une autre.
3: Ah, nous finissons avec notre grand coup de cœur. C'est un livre en fait qui a été écrit par David Sundin, qui nous avons découvert que c'est un comédien suédois qui a écrit ce premier livre qui s'appelle Le livre qui ne voulait pas être lu, et il l'a enchaîné avec deux autres. Le second,
4: le livre qui ne voulait vraiment pas être lu, et l'autre vraiment, mais alors vraiment pas, le troisième.
3: Alors, nous avons compris pourquoi tant d'humour dans ce livre, et qui a autant d'humour dans son contenu que dans son graphisme, dans sa construction, parce qu'il regorge de jeux dans la calligraphie et dans sa mise en page. Et on vous avoue que Camille et moi, nous avons énormément de mal à le lire sans rigoler nous-mêmes.
4: Sans mourir de rire.
3: Donc nous espérons que nous allons tenir la route.
2: Vous n'allez pas mourir quand même.
4: Non, mais beaucoup rire, peut-être.
3: Ah oui, nous avons fait pas mal d'exercices d'abdominaux avec ce livre, tellement nous avons ri.
2: Mais c'est pas grave, c'est pas en direct, hein, je pourrais faire le montage, il n'y a aucun problème.
4: Ça peut durer des heures. Voilà.
3: Donc vous allez comprendre pourquoi il s'intitule « Le livre qui ne voulait pas être lu » de David Sundin aux éditions Robert Laffont.
4: Non, arrête. Laisse ce livre tranquille. Bats les pattes. Lâche. Va-t'en. N'ouvre pas.
3: Et ça, c'est uniquement ce qui apparaît sur la couverture.
4: Le livre qui ne voulait pas être lu.
3: Lire l'histoire d'un livre qui ne veut pas être lu peut se révéler très difficile, voire quasiment impossible. Vous feriez mieux d'en choisir un autre. Il était une fois un enfant qui n'arrivait pas à dormir. Il demanda alors à une grande personne de lui lire un livre. La grande personne répondit « Avec plaisir ». Elle allait le regretter, car l'enfant avait déniché un livre très particulier, un livre qui ne voulait pas être lu et qui faisait tout son possible pour mettre des bâtons dans les roues des lecteurs. L'histoire de ce livre commence maintenant.
4: Attention, accroche-toi bien, c'est parti!
3: Dès la première page, le livre se transforma en volant. La grande personne dut se mettre à conduire. Vroom, vroom, vroom, vroom, vroom, vroom. La grande personne tourna à droite. Vroom, vroom, puis à gauche. Vroom, vroom. Tudut, dit la grande personne en appuyant sur le klaxon. Voilà, ils étaient arrivés.
4: Mais là, de nouveaux mots firent leur apparition dans le livre. Des mots que personne n'avait jamais entendus auparavant. Il devint soudain très difficile de fire le livre. Il y avait par exemple un crapon qui fendait des darfouilles. Des darfouilles? Vraiment? Oui, des darfouilles. Jamais la grande personne n'avait vu livre aussi saugrenu. La grande personne jeta un coup d'œil à l'enfant pour voir s'il s'était endormi. Non? Bon, il n'y avait plus qu'à poursuivre la lecture. Quand le chien eut azalé les troquettes, ils voulurent slouper de la monfiture. Ils eurent de la monfiture plein la fleurbe, s'aglufficotèrent et s'embarbouillèrent. Abracadabroufleurgitouf, patapouf, pip pip pip pioupla, galip frit tout plat. La grande personne poussa un profond soupir. La grande personne se dit qu'elle aurait vraiment préféré lire un livre ordinaire, avec des mots ordinaires, un livre qui voulait bien être lu. C'est alors que le livre se changea en aile.
3: Il se mit à flapper en l'air comme un oiseau. La grande personne dut l'attraper pour l'empêcher de s'envoler par la fenêtre.
4: Flap, flap, au secours!
3: La grande personne dut s'allonger sur le livre et compter jusqu'à 10. Puis elle regarda si le livre avait arrêté ses bêtises. Pas du tout, car alors le texte se mit à rétrécir, rétrécir et encore rétrécir. C'est à peine si on parvenait à lire le texte, il fallait coller ses yeux à la page. On n'a pas l'air malin quand on lit comme ça. C'est alors que le texte se mit à grandir, grandir et grandir et grandir et grandir.
4: Hé, le livre, tu te calmes tout de suite.
3: Tout à coup, apparut une image de lapin qui n'avait rien à voir avec la choucroute.
2: C'est pas drôle la choucroute, c'est bon la choucroute.
4: Non mais le lapin nous a tués.
3: On commence des passages difficiles. Tout à coup, apparut une image de lapin qui n'avait rien à voir avec la choucroute.
4: Oh non.
2: C'est sûr qu'on va la mettre celle-là.
4: Tu veux que je la fasse?
3: Ça va être ça à venir. Coucou, dit la grande personne au lapin. Ah ah, la grande personne était tombée dans le piège. Ce n'était pas un vrai lapin, c'était juste une image. Cousi cousi, dit la grande personne en caressant l'image du lapin.
4: Pardon.
3: On va recommencer. Attendez-nous. En tout cas, pour nous, ça marche. Hein. Coucou, dit la grande personne au lapin. Ah ah, la grande personne était tombée dans le piège. Ce n'était pas un vrai lapin, c'était juste une image. Cousi cousi, dit la grande personne en caressant l'image du lapin. Puis, la grande personne chuchota le nom du lapin à l'oreille de l'enfant, si bas que personne ne l'entendit. Ensuite, il était écrit que le livre était terminé et qu'il était totalement défendu de continuer à tourner les pages.
4: Mais la grande personne et l'enfant le firent quand même. Le livre commença alors à se refermer. Oh non ! Le livre se referme ! Retiens-le ! La grande personne dut retenir le livre pour qu'il ne se referme pas. Allez ! Encore un effort ! C'est alors que la grande personne se mit à entendre de la musique que nul autre ne percevait. Au lieu de lire, la grande personne se mit à chanter.
3: Oh, j'adore lire ce livre. C'est le meilleur livre que j'ai jamais lu. Pourquoi l'enfant ne peut-il pas s'endormir? Peut-être parce que je chante au bap-loula.
4: Comme je chante bien, dit la grande personne. L'enfant se contenta de secouer la tête.
3: Mais, attendez, le livre n'est-il pas un peu
4: chaud?
3: Oh non! Le livre est en feu. Aïe! Ce bout de page me brûle les doigts. Oui! Oh, celui-là aussi. On doit souffler. Aide-moi à souffler, dit la grande personne. Ouf, bravo. Le livre va peut-être nous laisser un peu tranquille maintenant, se dit la grande personne. Il va peut-être ressembler un peu plus à un livre ordinaire. Un livre qui consent à être lu. Mais pas du tout. Car alors, les mots commencèrent à disparaître du livre. La grande personne dut se creuser les méninges pour combler tous les trous. Ah, félicitations!
4: Il était une fois une qui allait au mais en chemin. Alors, un banjo vert qui essaya de mais ça se passa. Attendez, ça ne sentirait pas un peu le ici? Ça veut dire que ce n'était pas le qui et vécurent heureux jusqu'à la fin de leur...
3: On est obligé de continuer, demanda la grande personne.
4: Oui, répondit l'enfant. Au secours ! Tout à coup, tous les R se transformèrent en U.
3: Ce n'est pas très drôle, se dit la grande personne. Imagine qu'un crocodile surgisse et qu'il faille crier « Dao crocodile !» Si ça se trouve, les gens ne comprendront pas ce que je dis. Et le crocodile les avalera tout cru. Twist, vraiment twist. Dépouillement, très dépouillement.
4: Mais enfin, après l'image d'un chapeau,
3: une fois que la grande personne se fut donné beaucoup, beaucoup de mal, se fut creusé la cervelle, remuer les méninges, eut chanté, soufflé, lu, conduit, et se fut encore donné du mal. L'enfant dit
4: « Bon, maintenant je veux dormir. Bonne nuit !»
3: Et la grande personne dit « Bonne nuit mon trésor !» Et le livre était
4: fini.
3: Vraiment ?
0: Non ! Le livre n'était absolument pas fini !
4: On les a bien eus. Livre, tout à coup, ce qui le rendit, se mirent à courir. Les mots, du, partout, très difficiles à lire.
3: Ensuite, le texte forma un rectangle. La grande personne fut obligée de tourner le livre pour réussir à le lire. C'était compliqué. Le livre se retrouva d'abord comme ça, puis comme ça. Maintenant, le livre était à l'envers. Comment savoir dans quel sens tourner les pages ? Le texte continua jusqu'à ce que livre ait effectué une rotation complète.
4: Encore un tour, s'écria l'enfant. Après cela, le livre était vraiment terminé. L'enfant et la grande personne durent promettre de ne le relire sous aucun prétexte. Il faut dire que le livre était un petit peu contrarié d'avoir été lu contre son gré. Il devait à présent se reposer. D'ailleurs, comment s'appelait ce lapin déjà ? Demanda la grande personne. Puis la grande personne dit à l'enfant : N'oublie pas que tu es formidable. L'avenir t'appartient. Je t'aime. Dors bien, bisous. Une fois l'enfant endormi, la grande personne cacha le livre pour que l'enfant ne le retrouve pas le lendemain soir. L'avenir nous dira ce qui arriva.
3: C'était le livre qui ne voulait pas être lu de David Sundin, un comédien suédois, et le livre est édité chez Robert Laffont. C'est un délice de rire, n'est-ce pas ?
4: Nous avons réussi à le lire, malgré tout.
2: Alors, ce que je ne sais pas encore, c'est quelle forme va prendre cette lecture. Parce que je ne sais pas si je vais garder ou pas les moments
3: de fou rire
2: au milieu. Voilà, je ne sais pas encore.
4: Sympa.
2: Donc on verra. Vous qui venez d'écouter l'émission, vous le savez. Moi, je ne le sais pas encore. Et voilà, ce sera la surprise.
4: En tout cas, c'est un régal.
3: C'est un régal.
2: Et donc l'émission se termine. Et pour terminer, on va écouter une des chansons que je passe toujours quand on fait les albums comme ça, et qui parle justement de la lecture et du livre. Donc on va écouter une chanson de Hervé Subiette qui s'appelle « Je finis la page » et qui est une des chansons que je passe habituellement. Au début, on avait écouté Jacques Poustis, « Ouvrez les livres au bébé », et cette fois-ci, c'est donc Hervé Subiette, « Je finis la page ».

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1: Voilà, pour finir, c'était Hervé Subiette. Je finis la page.
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1: Je finis la page. Donc on se disait, c'est pas tous les enfants aujourd'hui, hein. C'est pas...
3: Un peu moins.
1: Mais il y en a encore.
3: Il y en a encore,
4: Nous avons le plaisir en médiathèque de voir des enfants qui lisent constamment et qui marchent même
3: en lisant. Donc il y en a,
1: Eh bien, on va se dire au revoir. Et puis, moi, je reprends une émission le mois prochain. Mais on se retrouvera peut-être aussi pour des chansons avant la fin
3: plaisir.
1: De l'année.
3: Oui, comme nous avions fait l'année dernière.
1: Voilà. Eh bien, au revoir tout le monde.
3: Merci Philippe, au revoir.
4: Merci.

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1: Bonjour à toutes et à tous et bienvenue dans votre rendez-vous matinal. Il est 7h en temps universel, 9h dans nos studios. Une matinée où l'actualité nous amène de Kinshasa au podium de la mode africaine. C'est parti pour une demi-heure d'actualité. C'est avec vous, Carole Assignon.
2: Bonjour, Kossi Vitias. Bonjour à toutes et à tous. Au sommaire de cette édition, en RDC, la peur d'une propagation d'Ebola jusqu'à Kinshasa après l'alerte déclenchée par un bateau venu du nord-ouest du pays. Tous les passagers ont été testés négatifs, mais la question demeure, la capitale est-elle prête à faire face à une épidémie?
1: Au Burkina Faso, les artistes sont sur la corde raide. 18 manifestations culturelles ont été suspendues par les autorités, notamment au nom de la protection des bonnes mœurs.
2: La mode africaine gagne les podiums, mais peine encore à s'imposer dans les boutiques face aux vêtements importés moins chers et renouvelés au gré des tendances.
1: Enfin, au Sénégal, le débat sur l'encadrement des fonds spéciaux relance la question du contrôle des caisses noires. Voilà pour les titres de cette édition. Et tout d'abord, on fait le tour d'horizon de l'actualité internationale avec vous, Carole Assignon.
2: En Colombie, les recherches se poursuivent pour retrouver des survivants sous les décombres. Après le tremblement de terre d'une magnitude de 7,4 survenu lundi, le bilan du séisme a été revu à la baisse. Il est désormais de 216 morts. Un précédent bilan faisait état de 241 morts. Le séisme a par ailleurs fait plus de 1600 blessés et a détruit des centaines de bâtiments. Le président colombien, Abelardo de la Espriella, a annoncé des subventions pour permettre aux sinistrés de se reloger. Les États-Unis, alliés du nouveau gouvernement colombien, ont offert une aide de 15,5 millions de dollars pour faire face à l'urgence. L'Union européenne a pour sa part mobilisé son service satellitaire pour faciliter les opérations de secours.
1: Le groupe Meta est de retour au tribunal.
2: Et oui, condamné cette année sur la plainte d'une adolescente. Plus d'un État, Meta affronte une coalition de procureurs généraux américains. Ces derniers sont décidés à démontrer devant la justice fédérale qu'Instagram et Facebook ont été délibérément rendus addictifs pour les mineurs. La journée d'aujourd'hui sera consacrée à la sélection des jurés au tribunal fédéral d'Oakland, près de San Francisco. Les débats s'ouvriront ensuite le 18 août pour 6 semaines d'audience jusqu'à fin septembre.
1: Le gouvernement allemand s'apprête ce mercredi à réformer en profondeur ses services secrets en leur octroyant des pouvoirs élargis.
2: Oui, il s'agit d'un tournant jugé nécessaire face à la multiplication des menaces depuis l'invasion de l'Ukraine par la Russie. Alors que l'Allemagne est toujours hantée par le souvenir de la Gestapo des nazis et la Stasi de la RDA communiste, eh bien des restrictions strictes avaient été imposées aux activités des services secrets. La réforme qui sera présentée aujourd'hui en Conseil des ministres est débattue depuis des mois. Elle doit ensuite être adoptée par le Parlement. Le renseignement extérieur et le renseignement intérieur devraient pouvoir, grâce à cette réforme, mener des opérations secrètes et intervenir face aux menaces étrangères. Au Venezuela, Julio Rodriguez, un chef indigène enlevé par de présumés membres des dissidences des FARDC dans une localité minière du sud du pays près de la Colombie, a été retrouvé mort. L'ONG de défense des droits de l'homme Provea, qui a confirmé hier l'information, précise que Julio Rodriguez se trouvait en situation de disparition forcée depuis 8 jours et, je cite, exige une enquête et des sanctions rapides contre les responsables de cet acte ainsi que l'adoption de mesures urgentes pour sauvegarder la vie et les territoires des peuples autochtones. À noter que les territoires autochtones du Venezuela abritent une grande partie des richesses minières du pays qui possède les plus grandes réserves de pétrole du monde et dispose également d'or, de diamants, de bauxite, de coltan et de terres rares.
1: En Indonésie, une centaine de passagers d'un ferry naviguant large de l'île de Bali ont été secourus en raison d'un incendie.
2: Et oui, l'embarcation a en effet pris feu aux premières heures de la journée pour une cause qui reste encore à déterminer. Les passagers ont été évacués notamment par un bâtiment de la marine et un autre ferry, selon le chef de l'agence de recherche et de sauvetage de Mataram sur l'île de Lombok, vers lequel naviguait le ferry. Les accidents maritimes sont fréquents en Indonésie. Début août, l'incendie d'un ferry au large de l'île de Java avait fait 5 morts. Plus de 230 personnes avaient pu être secourues. Et pour finir, un phénomène astronomique rare se produira aujourd'hui. Il s'agit d'une éclipse solaire totale qui plongera brièvement le nord de l'Espagne dans l'obscurité en plein jour. L'éclipse démarrera en Russie autour de 17h GMT, puis traversera l'hémisphère nord et passera au-dessus du Groenland avant de traverser l'océan Atlantique. Elle sera partielle en France, au Canada, dans le nord de l'Afrique de l'Ouest et des États-Unis. Et pour observer l'éclipse en toute sécurité, il est impératif de mettre des lunettes de protection certifiées.
1: Merci Carole Assignon pour le tour d'horizon de l'actualité internationale. Il est 7h05 en temps universel.
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1: La suite de l'édition à présent. En République démocratique du Congo, le dernier bilan de l'épidémie d'Ebola publié par les autorités sanitaires fait état de 2011 décès sur près de 4400 cas confirmés. Le cap des 1000 décès avait été dépassé le 22 juillet passé. L'épidémie, qui progresse à une vitesse inédite en RDC, se rapproche ainsi de celle de 2018 et 2020, la plus meurtrière de l'histoire du pays.
2: Alors que l'épidémie à virus Ebola continue donc de se propager dans l'est du pays. Une récente alerte liée à un bateau en provenance de Mangala dans le nord-ouest a ravivé la peur d'une propagation de la maladie à Kinshasa, la capitale.
1: Les passagers ont finalement été testés négatifs, mais cet épisode illustre la peur que l'épidémie touche la capitale, une ville d'environ 19 millions d'habitants. Cet événement soulève aussi une question centrale. La capitale congolaise est-elle en mesure de faire face à l'épidémie si celle-ci venait à la toucher? Les explications de Jean-Noël Bamouezé depuis Kinshasa.
3: Les autorités sanitaires se veulent plutôt rassurantes. En cas d'alerte à Kinshasa, les capacités de détection et de confirmation des cas seraient opérationnelles. C'est ce qu'explique le professeur Jean-Jacques Mouyembe, directeur général de l'Institut national de recherche biomédicale, l'INRB.
4: Si il y a une alerte, les services d'épidémiologie puis le laboratoire INRB sont prêts à détecter très rapidement les cas et à faire la confirmation rapide. Le ministère de la Santé à aménager l'hôpital cinquantenaire pour éventuellement recevoir les cas et les isoler parfaitement. Nous sommes préparés, nous pouvons vite contenir une épidémie d'Ebola si elle est nécessaire.
3: Au-delà du diagnostic et de l'isolement, la capacité d'accueil constitue l'un des principaux enjeux à Kinshasa, une mégapole de près de 19 millions d'habitants. Le Centre des opérations d'urgence de santé publique, le CUSP, envisage toutefois de renforcer ses capacités. Le professeur Christian Gantou, son coordonnateur, détaille le dispositif en place.
5: À l'hôpital cinquantenaire, nous avons 20 lits préparés par rapport à ça, mais ce sont des lits modulables qui peuvent aller jusqu'à une capacité de 200 à 250 lits. Nous sommes en train de réfléchir pour qu'on puisse avoir davantage de lits dans le cadre d'une préparation. Nous avons formé plus de 120 personnes qui viennent de différentes structures, notamment l'hôpital de Vidjana, Sino-Congolais, Kinkole, Kitambo et les cinquantenaires. Ces 120 personnes sont en mesure de prendre en charge tout éventuel cas de Ebola.
3: Un dispositif néanmoins insuffisant, selon Carlos Mupili, président du Conseil suprême de la société civile, qui appelle les autorités à mettre plus de moyens pour éviter toute surprise.
6: 20 lits, c'est insignifiant. Dans cette ville, avec un seul hôpital, ça ne suffit pas. Il fallait qu'on puisse mobiliser plusieurs structures sanitaires pour bien prévenir. Je pense que les autorités doivent travailler. Il faut mettre les moyens pour que nous ne puissions pas être débordés et prendre des décisions dans la précipitation.
3: Pour l'instant, il n'existe aucun cas d'Ebola à Kinshasa, insiste le professeur Christian Gantou, mais la circulation des personnes entre les différentes provinces rappelle la nécessité d'une surveillance renforcée contre la maladie qui, en 3 mois, a fait déjà plus de 2000 morts pour près de 4500 cas confirmés dans l'est de la RDC. Jean-Noël Bamouezé à Kinshasa pour la Deutsche Welle.
1: Merci Jean-Noël Bamouezé, nous le confirmons ou bien le rappelons une nouvelle fois, il n'y a pas pour l'instant de cas confirmés détectés à Kinshasa. Avec un taux de létalité de 46% contre seulement 20% de guérison, ce qui signifie qu'un malade sur deux décède, l'épidémie reste particulièrement meurtrière. L'Ituri concentre l'essentiel des cas avec 86% des infections rapportées. La situation est également également jugée inquiétante dans le haut où elle est par l'OMS. La région fait frontière avec l'Ouganda et le Soudan du Sud, où plus d'une centaine de cas ont été confirmés et où les autorités font état d'une forte transmission communautaire.
2: Au Zimbabwe, à présent, 15 corps ont été repêchés dans le lac Kariba après le chavirement mardi d'un bateau de transport. Les secours font état d'au moins 27 personnes toujours portées disparues. Le bateau qui reliait la ville de Kariba à plusieurs îles et villages de pêcheurs du lac artificiel à la frontière avec la Zambie a chaviré en raison de mauvaises conditions météorologiques et de fortes vagues selon les médias locaux.
1: Et en Zambie, les électeurs sont appelés aux urnes demain pour des élections présidentielles et législatives. Des dizaines de milliers de partisans du président sortant, Hakainde Hichilema, ont participé hier à un grand rassemblement à Lusaka. À deux jours du scrutin, le chef de l'État sortant cherche à convaincre les derniers indécis.
2: Son principal rival, Brian Mondobile, accuse pour sa part les autorités d'enlèvement et d'arrestation destinées, selon lui, à intimider et réduire au silence l'opposition. Élu en 2021 après 5 échecs, Hakainde Hichilema brigue un second mandat de 5 ans à la tête de ce pays de 22 millions d'habitants, riche en cuivre et appelé à jouer un rôle majeur dans la transition énergétique.
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1: Au Burkina Faso, les artistes sont sur la corde raide. 18 manifestations culturelles ou festives ont été suspendues pour protéger l'ordre public et en raison de ce que les autorités militaires à la tête du pays considèrent comme un risque d'atteinte aux bonnes mœurs. En cause, des photos diffusées en ligne et jugées contraires à la morale burkinabé. Les explications de Sandrine Blanchard.
7: Les prochaines éditions d'événements culturels comme The Chill and Barbecue, Afro Trap Crazy, All White Party, Urban Vibes ou encore Waga Plage sont visées par cette mesure. Les organisateurs risquent des amendes, la perte de leur autorisation, voire une interdiction d'exercer. Cette décision s'inscrit dans la politique d'assainissement portée par les autorités militaires. Une loi de mars 2025 impose aux artistes de respecter l'ordre public et les bonnes mœurs. Mais que recouvre exactement cette notion de bonne mœur? C'est toute la question. Selon des acteurs culturels que nous avons interrogés, les limites sont peu définies et souvent fixées de manière arbitraire. Danses jugées obscènes, paroles trop crues ou tenues considérées comme indécentes sont particulièrement surveillées. Le ministre de la Culture, que l'on appelle camarade Ouédraogo dans le milieu, est très présent sur le terrain artistique. Il effectue des déplacements lors de lancements d'albums de musique, des dédicaces, mais il faut, pour être un si adoubé qu'une production reste dans les rails définis par la doctrine officielle de la révolution progressiste populaire. Sous couvert de défense de valeurs morales africaines éternelles, les autorités peuvent ainsi limiter l'espace festif et artistique comme bon leur semble. L'artiste Kosa Pic a ainsi été déjà emprisonné plusieurs fois pour des clips jugés obscènes. Face au risque de sanctions, beaucoup d'artistes choisissent désormais l'allusion plutôt que la provocation. Une manière de contourner la censure à défaut de pouvoir totalement l'éviter.
2: C'était les explications de Sandrine Blanchard. L'armée nigérienne a réceptionné hier à Niamey 4 hélicoptères et du matériel militaire offert par l'Algérie. Le don comprend notamment des pièces de rechange, des équipements de maintenance et des munitions. Cette livraison intervient après celle en juin d'une centrale électrique de 40 MW destinée à Niamey, sa périphérie. Elle illustre le rapprochement entre Niamey et Alger, amorcé en février après plusieurs mois de tensions diplomatiques.
1: Les relations entre l'Algérie et les trois pays de l'Alliance des États du Sahel, le Mali, le Burkina Faso et le Niger, se sont fortement dégradés après la destruction par l'armée algérienne d'un drone malien en avril de l'année dernière. Les trois pays dirigés par des militaires sont depuis réunis au sein d'une confédération.
2: Au Nigeria, à présent, 10 policiers, 2 civils et 17 assaillants ont été tués hier lors d'affrontements entre les forces de sécurité et un important groupe d'hommes armés à la frontière entre les États de Zamfara et de Kébi. Des renforts policiers et militaires avaient été déployés ces derniers jours dans le nord-ouest du pays pour tenter de contenir les activités des groupes armés.
1: En Guinée, 72 heures après la disparition de l'activiste Belaba, l'imam de la grande mosquée Fessal de Conakry Conakry, Mamadou Saliou Camara prend publiquement sa défense.
2: Belaba avait qualifié l'imam de malhonnête et de caution morale de l'injustice avant d'être interpellé quelques heures plus tard. Hier soir, l'imam a déclaré lui avoir pardonné et demande à son tour au gouvernement de lui pardonner et de le libérer.
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1: Suite de notre série consacrée à l'Abima, la mode africaine gagne en visibilité sur les podiums, mais dans les boutiques et les marchés, les vêtements importés continuent de dominer.
2: Moins chers et renouvelés au rythme des tendances. Ils séduisent une large partie des consommateurs. Alors pourquoi le Made in Africa peine-t-il encore à leur faire concurrence? Mamadi Kébé a cherché à en savoir plus.
8: Achat des tissus souvent importés. Coût de l'électricité, rémunération des artisans, taxes, les créateurs africains font face à des coûts de production élevés. À l'inverse, les enseignes de fast fashion fabriquent à grande échelle, ce qui leur permet de proposer des vêtements à des prix beaucoup plus accessibles. Pour Jacques Logo, styliste, promoteur culturel togolais et fondateur du Festival international de la mode au Togo, FIMO 228, les difficultés se situent principalement au niveau des moyens déployés pour la production.
9: Les grandes maisons internationales produisent des milliers, voire des millions de vêtements dans des usines très industrialisées. Elles peuvent donc proposer des prix extrêmement bas et renouveler leur collection très rapidement. En Afrique ou au Togo, de nombreux créateurs travaillent encore dans de petits ateliers avec des équipes réduites et une production artisanale.
8: Le prix reste un facteur déterminant, mais certains jeunes affirment aussi privilégier les vêtements de seconde main sous l'influence des tendances véhiculées sur les réseaux sociaux.
10: J'achète souvent des habits qui viennent de l'Occident, vu qu'on est un peu influencé par l'extérieur là, et aussi par les réseaux sociaux, donc on n'a pas vraiment assez pour acheter les marques. C'est pour cela on porte les contrefaçons qui viennent de la Chine comme ça.
11: Et des fois, c'est pas une histoire de petit jeu, c'est juste qu'on trouve des fois de la bonne qualité. Les fripes,
12: oui. Oui, je porte beaucoup plus les tenues occidentales que des tenues africaines pour la simple et unique raison que c'est des tenues qui sont accessibles par rapport aux tenues africaines. Moi, je peux pas comprendre que le coton soit cultivé au Mali, que les matières premières soient disponibles au Mali et que ces tenues-là coûtent 2 ou 10 fois plus cher.
8: Pour rendre le Made in Africa plus accessible, le styliste Jacques Logo plaide pour une montée en compétences des artisans, mais aussi un meilleur accès au financement.
9: Nous avons besoin davantage de spécialistes en coupe, en modélisme, en assemblage, en couture industrielle, en finition, en gestion et en marketing. Donc, il faut également faciliter l'accès au financement, moderniser les ateliers et développer les unités de production capables de fabriquer des séries plus importantes tout en conservant la qualité.
8: Le défi qui se présente désormais aux stylistes africains est de transformer leur créativité en un niveau industriel capable de rivaliser avec les géants de la mode internationale.
1: Merci Mamadi et Kébé. Parlant des géants de la mode, notez que le géant chinois de la mode en ligne, Shein, pourrait faire son entrée en bourse dès le 19 août prochain, c'est-à-dire la semaine prochaine, avec une valorisation visée entre 30 et 40 milliards de dollars. Très attendu, l'opération intervient alors que le groupe fait face à un ralentissement de sa croissance, à une faible ou bien une baisse de ses marges, et à un durcissement de la pression réglementaire. Spécialisée dans les vêtements à bas prix, Shein commercialise ses produits dans environ 160 pays.
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1: La Coupe d'Afrique des Nations féminine est lancée depuis la mi-juillet pour la première fois. 16 nations s'affrontent dans l'espoir de décrocher le titre de champion d'Afrique 2026. À quoi s'attendre pour cette nouvelle édition? Quelle est la place du football féminin sur le continent? C'est un sujet signé Sandra Kofi.
13: Depuis le 19 juillet se tient la 14e édition de la Coupe d'Afrique des Nations féminines au Maroc où s'affrontent pour la première fois 16 équipes. Moins médiatisée que son homologue masculin, cette compétition a pour ambition de conquérir le cœur des fans de football à travers le continent. Bien que cette compétition concerne tous les pays d'Afrique, les anglophones semblent avoir plus de succès. Le Nigeria a été sacré 10 fois champion, l'Afrique du Sud et la Guinée équatoriale se partagent les 4 autres places. Rien donc pour les équipes francophones. Bito Junior, rédacteur web et analyste du football féminin, explique les raisons de cette domination.
14: avoir le palmarès des équipes championnes à la CAN et aussi en Ligue des Champions. Le tableau est totalement dominé par les anglophones. Ceci pourrait s'expliquer par le fait qu'ils aient vite compris l'importance d'investir dans ce secteur depuis des années.
13: Depuis les deux dernières CAN, les équipes francophones investissent donc elles aussi de plus en plus dans le football féminin. Et les résultats sont probants.
14: On peut même citer le Maroc qui, en si peu de temps, est devenu un hub de développement du foot féminin. La Côte d'Ivoire n'est pas en reste. Aujourd'hui, de plus en plus de jeunes filles intègrent les centres de formation et le championnat se joue régulièrement.
13: Un avis que confirme Salimata Koulibaly, porte-parole des sélections féminines de Côte d'Ivoire.
15: Il faut reconnaître aussi que les choses évoluent. Par exemple, en Côte d'Ivoire, au niveau des sélections nationales féminines, nous sommes passés d'une sélection à au moins 4 sélections. À celle de la sélection A, se sont ajoutées les U17, les U20, les U15 pour le championnat scolaire.
13: Malgré ces avancées, le football féminin sur le continent n'est pas encore à son apogée. Du travail doit encore être fait.
14: Depuis des années, elles se sont beaucoup plaintes de leurs conditions, notamment le regroupement en sélection et aussi le championnat qui n'arrivait pas souvent à son terme ou qui se déroulait dans des conditions pas très professionnelles. Je pense que les choses commencent à évoluer. Elles ont de plus en plus de matchs amicaux, des regroupements en stage avec le coach sur au moins 2 semaines.
13: Les pays encore en lice pour les demi-finales sont le Maroc, le Cameroun, l'Algérie et le Malawi.
1: Merci Sandra Kofi, et Sandra que nous allons retrouver dans nos prochaines éditions.
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1: Au Sénégal, la proposition de loi sur l'encadrement des fonds spéciaux relance la problématique de la gestion des ressources publiques. Dans plusieurs pays, les dirigeants disposent d'une caisse appelée caisse noire pour certaines lignes de dépenses. Aucun contrôle n'est exercé sur cette caisse. La pratique est tout de même encadrée par des lois.
2: Et c'est à ce sujet que réagit notre invité de la semaine, Jean-Baptiste Elias, président du Front des organisations nationales contre la corruption au Bénin et ancien président du Conseil de l'Union africaine contre la corruption. Il est au micro de Réliou Koubakin.
16: Jean-Baptiste Elias, bonjour.
17: Bonjour.
16: C'est quoi les caisses noires?
17: Les caisses noires ont pour raison d'être officielles, n'est-ce pas, de faire la sécurité et la protection nationale, la gestion des crises imprévues, le secret d'État. Ah, voilà un élément important. On finance les services de renseignement, le contre-espionnage, les opérations militaires secrètes. On rémunère les informateurs ou les négociants de liberté d'otages. On veut par exemple libérer des otages, et comme il fallait donc payer les rançons, comme vous le savez bien, et il faudrait trouver l'argent quelque part, eh bien c'est dans cette caisse noire-là, ces fonds spéciaux, qu'on puise l'argent pour pouvoir le faire de façon officielle. L'un des premiers États modernes ayant créé les caisses noires, ce que nous appelons souvent les fonds spéciaux,
16: oui.
17: Ce sont les États. Puis après, le modèle a perduré au niveau du 19e siècle en Allemagne.
16: Pourquoi ils s'octroient en fait ces fonds spéciaux-là appelés caisses noires qui, je le rappelle, sont prévus dans les lignes budgétaires?
17: Les caisses noires sont prévues dans les lignes budgétaires de beaucoup de pays de par le monde. Aucun pays en Afrique n'est exempté des caisses noires.
16: Vous qui avez parcouru l'Afrique et le monde, quel est votre constat, notamment en Afrique, de la gestion de ces caisses noires-là? En gros, vous avez parlé aussi des questions de sécurité, mais est-ce que parfois, ça ne consiste pas aussi à entretenir le clientélisme politique?
17: Bien sûr, dans beaucoup de pays, hélas, aussi bien en Afrique qu'ailleurs, dans les caisses noires, on prise de l'argent pour payer un certain nombre de choses. On fait la corruption avec ça, on donne de l'argent au ministre pour éviter à ce que cet argent-là étant sans contrôle, il n'y a donc pas d'impôt à payer dessus, on leur donne l'argent directement, ils font ce qu'ils veulent avec.
16: Comment on peut disposer de fonds publics sans un contrôle public? Comment est-ce que des dirigeants en arrivent à décider ce genre de choses? Comment est-ce qu'on arrive à décider cela?
17: Ils ont baptisé pour la plupart du temps ces fonds comme étant ce qu'ils appellent des fonds de souveraineté. Et quand ils mettent le mot souveraineté, ils disent « Ah, c'est notre souveraineté qui permet de faire ça ». C'est une ligne de corruption très claire, il n'y a pas de doute dessus.
16: Comment on encadre, comment on contrôle tous ces fonds-là?
17: On doit pouvoir le faire et c'est l'exemple que le Sénégal a voulu donner avec leur projet de révision de la Constitution qui a été hélas annulé. Parce que dans leur projet de révision de la Constitution, il était prévu là-dedans qu'il y ait une commission parlementaire qui puisse vérifier l'utilisation des fonds secrets, donc des caisses noires, des fonds spéciaux, des fonds de souveraineté. Hélas, le président de la République du Sénégal a saisi la Cour constitutionnelle, le Conseil constitutionnel plus précisément, pour demander à ce qu'on puisse invalider ce travail pour vie de forme et non de fond. Et le Conseil constitutionnel a annulé cette révision de la Constitution. Mais si on doit pouvoir être honnête, si on doit pouvoir avancer dans le travail que nous faisons, les fonds publics doivent être toujours contrôlés, quels que soient les niveaux où on les met. Même si on veut garder le secret défense, parce qu'il y a le problème de secret défense, il y a le problème de secret financier, il y a le problème, n'est-ce pas, de la sauvegarde de l'État. Donc, ceux qui feront partie des commissions devant vérifier l'utilisation de ces fonds secrets-là doivent être des gens sérieux et garder éventuellement le secret, mais ils doivent pouvoir le faire pour voir si les autorités, le président de la République, les ministres à qui on a affecté ces fonds secrets ont fait le travail selon les règles de l'art et qu'ils n'ont pas pris ce travail-là pour pouvoir financer des gens, des campagnes électorales.
16: Est-ce que, par exemple, vous verriez la Cour des comptes ou selon les pays, hein, il y a des conseils de contrôle qui peuvent encadrer cela? Est-ce que c'est, par exemple, ça la solution?
17: En principe, dans la bonne gouvernance et la lutte contre la corruption, une telle structure doit exister dans tous les pays parce que nul n'est au-dessus de la loi. Aucun président de la République, aucun premier ministre, aucun ministre n'est au-dessus de la loi. Et de ce point de vue, l'argent public cotisé par les impôts des citoyens, cet argent public doit être contrôlé. Et du coup, s'il faut encourager le Sénégal, qui a commencé à aller de l'avant, pour que l'utilisation de ces fonds-là soit contrôlée, qu'on sache réellement à quoi c'est destiné, il serait bon de faire une telle proposition au niveau des autres pays. Mais je crains fort que les pays qui ont, n'est-ce pas, au niveau des parlements, leur majorité, et qui veulent toujours continuer de travailler dans ce sens, puissent dire que pour l'instant, notre souveraineté ne nous permet pas d'aller dans ce sens.
16: Jean-Baptiste Elias, merci.
17: Merci à vous aussi.
1: Merci Réliou Koubakin. Rappelons que Jean-Baptiste Elias est le président du Fonds des organisations nationales contre la corruption au Bénin. Sur un autre plan, notez que le chômage des jeunes a progressé à l'échelle mondiale l'an dernier selon l'Organisation internationale du travail. Selon, d'après toujours l'OIT, les plus fortes hausses du taux de chômage des jeunes ont été enregistrées en Amérique du Nord, en Afrique du Nord et en Europe. Une autre information avant de se séparer, 14 mineurs ont trouvé la mort en Afrique du Sud après un éboulement dans un puits abandonné où un nombre indéterminé de personnes serait encore actuellement coincées sous terre. C'est ce qu'a indiqué la police sud-africaine. Carole Assignon, nous sommes pratiquement arrivés à la fin de cette édition. L'essentiel de l'actualité de ce jour.
2: Eh bien, nous avons parlé de l'épidémie d'Ebola qui continue de progresser en RDC. Les autorités sanitaires assurent toutefois que Kinshasa, la capitale, qui n'est pas pour le moment touchée, est préparée à faire face à une éventuelle contamination. Il a aussi été question de la suspension des manifestations culturelles au Burkina Faso par les autorités, au nom notamment de la protection des bonnes mœurs. Et puis, la suite de notre série sur la mode africaine qui gagne les podium, mais qui peine encore à s'imposer dans les boutiques face aux vêtements importés.
1: Merci Carole Assignon, c'est la fin de cette édition. Moi c'est Kossi Bitiassou, le rendez-vous est pris, c'est à 17h temps universel pour une nouvelle édition. D'ici là, portez-vous bien. Tchuss.

0: camarade. Ça va?
1: Ça va.
0: Ah. Est-ce que tu bois beaucoup?
2: Oui.
1: Moi, je bois un petit tac.
0: Ah, ça. Ah, mais ça, c'est pas grave. Seulement, est-ce que tu comprends français?
1: Ah, moi, pas comprends français.
0: Ah, mais c'est rien. Eh bien, tout ça, c'est rien. On va aller boire un pot, hein. Ah, c'est pas bien grave. C'est pas grave, c'est pas grave. Tu bois beaucoup?

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0: Bienvenue dans l'émission Un jour, un livre, des secondes technologiques du lycée hôtelier. Chaque jour de vos vacances estivales, une chronique accompagnera vos journées.
1: Cher journal, je hais cette guerre, enfin cette seconde guerre mondiale.
2: Je suis Franck Meyer et je vais vous raconter mon histoire.
3: Imaginez, une croisière de rêve au milieu de l'océan.
1: Oui, c'est enfin papa. Bref, je sais pas comment t'appeler.
0: Aujourd'hui, nous écoutons parler
4: Emma
0: sur le livre
4: Une femme à Berlin de Martha Hillers.
0: Bonne écoute.
1: Cher journal, je hais cette guerre, enfin cette seconde guerre mondiale. Les soldats se prennent pour je ne sais qui, pour les rois du monde. Je n'en peux plus, je veux juste pouvoir refaire les activités que je faisais avant. Je n'en peux plus de me cacher dans des bâtiments abandonnés, avec d'autres femmes et leurs enfants. Les voir apeurés, ces pauvres enfants qui ont encore toute leur vie devant eux. La seule chose qui me donne encore un peu de baume au cœur, c'est quand je suis avec toutes les femmes de ma ville, dans une cave, et qu'on se raconte tous les potins de la ville. On s'échange des conseils de survie, comment cacher un peu de nourriture, quels endroits éviter dans l'immeuble, comment reconnaître les soldats les moins dangereux, ou même comment modifier notre apparence pour paraître plus âgé et attirer le moins l'attention. Parfois on rigole, d'autres fois on pleure. Quand elle nous raconte les histoires effroyables de ces soldats qui pensent qu'ils ont tous les droits. Ils osent faire des choses qu'ils ne voudraient pas que les femmes de leur famille subissent. Pauvres de nous. Heureusement pour moi, j'ai trouvé ce soldat. Qui est là pour moi, qui me protège. On devrait tout avoir un homme qui est là pour nous, comme lui. Mais il ne se passe rien entre moi et le soldat. Même si je vois qu'il est là pour m'apporter un peu de nourriture, ou même une conversation, mais je ne veux rien de sentimental avec. Être une femme à Berlin est vraiment très compliqué. Entre les violences, les viols, les injustices, je n'en peux plus et je veux juste m'enfuir loin et seule. Si vous voulez connaître la suite, lisez le livre Une femme à Berlin de Martha Hillers.

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tu étais plus émouvant. Ils étaient moins comptés héros. C'était Lennon et McEnroe. C'est peut-être mieux comme ça.

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5: Le cliquetis de la montre rend dingue. Elle cliquette, recliquette depuis un temps qui lui paraît infini. Elle est dissimulée, occultée par le costume moderne qui brille de mille feux. Mais même dissimulée, elle égrène le temps, les secondes. Il regarde la vitrine, il observe les badauds qui accourent pour leur dernier shopping. Il essaie de ne pas fixer cette image ambiguë qui l'agresse. Il respire, inspire, fort, expire lentement. Se repérer, vite, s'orienter sans se tromper. Il est déjà venu, mais il y a longtemps. Tout a changé. Il a laissé tomber son téléphone ce matin, l'écran est abîmé. Il ne peut plus lire son écran. Demander son chemin, mais à qui ? Tout le monde te répond maintenant. Météo-Apps, où est-ce ? Prenez votre téléphone, monsieur. Les gens sont soupçonneux, se demandent où est l'arnaque, si tu demandes le chemin. Il y a ceux qui te disent « Allez tout droit, puis à droite, vous verrez, c'est facile. » Et ceux qui prennent un air réfléchi, concentré. Comment vous expliquer ? De toute façon, notre homme n'en est plus là. Il n'ose pas demander, il réfléchit, essaye de repousser l'oppression qu'il ressent. Il ne reconnaît pas le quartier. Le cliquetis de la montre se fait de plus en plus fort, insistant. Il va être en retard. Son rendez-vous est très important. Ces deux phrases résonnent dans sa tête. Il n'a plus le choix. Il va falloir demander. Accepter de parler à quelqu'un, dire « je ne sais pas ». Accepter d'être aidé.
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0: bonjour à tous et bonjour à vous qui vous êtes là sur le Studio Zef, le Voix de Femme avec Lisa Karimi. Et ben, encore une fois, on est avec une dame très intéressante et avec une femme, pas une seule, mais avec les femmes qui sont vraiment fortes et qui sont venues de différents pays. Et ben, aujourd'hui, encore l'occasion de partager notre culture. Est-ce que vous êtes d'accord, Alice?
1: Mais absolument, et ravie de démarrer cette deuxième saison ensemble,
0: c'est
1: Lisa.
0: 2025-2026.
1: Voilà, deuxième saison des Voix des Femmes, ça redémarre.
0: On y va. Donc, avant de commencer et avant que je commence à parler par rapport à notre sujet, j'aimerais bien que vous, vous-même, vous présentez, comme ça, on va avoir un peu de connaissances par rapport à vous. Bah, je vais commencer par Angélique, hein, si j'ai bien prononcé.
2: Oui,
0: c'est bien
2: c'est
0: ça
2: bien.
0: Bah, bonjour. Chouette. Bonjour.
3: Du coup, je m'appelle Angélique, je suis originaire du Berry, donc pas très loin d'ici. J'ai 33 ans, je travaille au social.
0: D'accord.
3: Voilà, auprès des réfugiés.
0: Ok.
3: Que veux-tu savoir de plus?
0: Ben, dis-moi par rapport à ton éducation, qu'est-ce que tu as fait comme parcours professionnel un peu d'arrières années? Donc c'était toujours dans le travailleur social ou...
3: Oui, après quelques années de saison
0: d'accord.
3: En restauration, camping, tout ça.
0: D'accord.
3: J'ai commencé à travailler dans un groupe d'entraide mutuelle auprès d'accord. des personnes en situation de handicap psychique.
0: D'accord.
3: Et ensuite en foyer d'hébergement avec des personnes en situation de handicap et qui travaillent à l'ESAT.
0: D'accord.
3: Et j'ai enchaîné sur centre d'accueil de demandeurs d'asile et CHRS. Et maintenant, je suis
0: c'est très
3: dans
0: bien.
3: Un centre provisoire d'hébergement.
0: Okay. C'est surtout pour savoir, parce qu'aujourd'hui, on parlera par rapport à la culture. Tu vois, et c'est très important de savoir parce qu'on a différentes normes dans différents endroits. Donc, au niveau de social, on a une norme. Au niveau de éducatif, professionnel et surtout vie privée, toujours on a différents types de règles qui sont imposées par la société. Et bah, c'était le but. On va maintenant laisser Salimata, si j'ai bien prononcé.
4: Je m'appelle Salimata et je suis mauritanienne.
0: Ah.
4: Et je suis là, ça fait 11 ans. Je m'excuse, je suis
0: ici.
4: Là, ça fait 15 mois.
0: Okay.
4: Oui, 15 mois, je suis là et je suis un demandeur d'asile.
0: D'accord.
4: Oui.
0: Comme on a discuté avant, donc tu n'as pas encore passé...
4: Non, je ne suis pas encore passée par OFRA, mais je suis en procédure, en cours quand même.
0: D'accord.
4: Oui.
0: Tu veux partager un peu les raisons pour lesquelles tu es venue en France ou tu gardes ça secret? Comme on dit toujours, hein, c'est secret professionnel.
4: Ça, c'est secret professionnel.
0: C'est personnel.
4: Oui.
0: Ok.
4: Oui.
0: Bah, on garde ça comme secret. Bah, bienvenue. Est-ce que ça te plaît ici, France, depuis 14 mois? Qu'est-ce que tu as trouvé?
4: Oui, quand même, je sens la sécurité quand même ici et la paix.
0: Ok, ouais. Bah, c'est le plus important, essentiel.
4: Je suis en sécurité, je suis avec ma fille.
0: D'accord,
4: oui.
0: Ok, bah, je voulais y aller par cette question-là et après j'ai dit si ce n'est pas secret. Donc tu es avec ta fille.
4: Oui, je suis ici avec ma fille.
0: D'accord, il a quel âge?
4: Elle a 11 ans.
0: D'accord, ok, il est actuellement en école,
4: oui,
0: j'imagine.
4: Oui, elle est à l'école de Gilles Ferry, elle fait CM2.
0: D'accord. Et ça lui plaît aussi?
4: Oui, elle te plaît.
0: Ouais. D'accord, d'accord. Ben, bienvenue à
4: Merci.
0: France et bienvenue à notre émission.
4: Merci, c'est
0: Merci
4: gentil.
0: Pour être là. Et ben, Bibiana, je vous écoute.
5: Bonjour à tous. Et je m'appelle Bibiana Matos. Je suis angolaise.
0: D'accord.
5: Et je suis ici en France. Ça fait déjà un an... 8 mois.
0: D'accord.
5: Depuis 2024.
0: Mm-hmm.
5: Oui, j'ai deux enfants.
0: D'accord.
5: Dionysia et Madalena. Et c'est ça.
0: D'accord. Et tes enfants, ils sont avec toi ici
5: oui,
0: en France?
5: Ici avec moi.
0: D'accord.
5: Ici en France.
0: Et comment votre démarre ici à France, ça se passe comment en fait pour toi, pour les enfants?
5: Ça se passe très bien.
0: Mm-hmm.
5: Oui, ça se passe très bien parce que. Pour moi, les choses les plus importantes, c'est la sécurité de mes enfants.
0: D'accord.
5: Et je pense qu'ici, ici en France, j'ai trouvé ça.
0: Mm-hmm.
5: Oui, j'ai trouvé ça. Et aujourd'hui, mes enfants, ils partent à l'école.
0: Mm-hmm.
5: Oui, avant, c'est pas comme ça.
0: D'accord.
5: C'est très difficile pour moi et pour mes enfants là-bas, dans mon pays.
0: Mm-hmm.
5: Oui, c'est ça. Je me sens très bien ici en France.
1: C'est très bien. Mais ils ont quel âge, tes enfants?
5: La première, c'est Dionysia, elle a 17 ans.
1: 17 ans,
5: oui, ok. Le deuxième, Madeleine, elle a 8 ans.
1: D'accord. Et tu m'as dit qu'ils n'ont pas de droit, ils ont pas allé en école avant? Tu as dit que ce n'était pas comme ça avant?
5: C'est difficile, pourquoi? Parce que là-bas, dans mon pays, c'est très difficile pour partir à l'école. Pour partir à l'école. Parce que ce n'est pas tout le monde qui a la possibilité de payer une école pour les enfants. Mm-hmm. Et même que les enfants ils partent à l'école, et il n'y en a pas de bonne école. Mm-hmm. Oui, parce qu'à l'école, il n'y en a pas de chaises. D'accord. Il n'y en a pas de beaucoup de choses. Il y a beaucoup de choses qu'il n'y en a pas là-bas. Donc, oui. Même l'éducation, ce n'est pas le même. Mm-hmm. Oui. Et c'est ça. Okay. Mais là-bas, c'est la chose très difficile, c'est l'argent pour payer.
1: D'accord, donc l'éducation, c'est payant.
5: L'éducation,
1: en fait.
5: Là-bas, c'est très difficile. Okay. Oui.
1: Je te remercie, mais en fait, il faut dire que Bibiana, il a appris français il y a un an et quatre mois. C'est bien ça? Tu es bien, vachement bien français. Vraiment,
5: rien
1: bravo.
5: De français.
1: Mais maintenant, tu parles très, très bien et tu comprends très bien. C'est extraordinaire. Ok, vous voyez que ici, dans différents pays, on a. Raconte les différentes règles. Okay. Et donc, surtout, oui, bien sûr, il y a les normes, les choses que ça ne va pas avec l'économie, les choses que ça ne va pas avec le politique, ou les choses que ça ne va pas avec quelques règles. Mais surtout, ce que je trouve, c'est base culturelle. Ce qui est attaché partout. Donc, c'est le politique qui a construit sur ça aussi. Donc, le président ou le parlement ne peut pas passer une loi si ça ne convient pas à la culture d'une société. On est d'accord avec ça. Donc, c'est pour ça que j'ai choisi ce thème-là pour parler et pour discuter avec vous, pour comprendre comment, dans votre pays d'origine, vous-même, vous sentez avec votre culture, avec les règles qui sont mises en place par la société depuis, bien sûr, de génération en génération. Donc, dans quel point vous vous sentez libre et dans quel point vous ne vous sentez pas libre et quoi vous voulez améliorer. Donc, on va commencer par Salimata. Si tu peux m'expliquer un peu au niveau de les règles dans ta société que je peux dire avec lequel tu te sens beaucoup plus libre. Ça vous dit, cette poids culturel, ça me va bien. Avec cette poids culturel, je suis content. Et si tu peux aussi me donner un petit exemple, s'il te plaît.
4: Je sens très libre pour laisser les enfants d'aller à l'école. D'accord. Chez nous, là-bas. Mm-hmm. Parce qu'il y a beaucoup de filles qui ne sont pas scolarisées. Mmh. À cause de la mariage forcé, à cause des mariages forcés, à cause des thèmes, c'est notre coutume quand même, des thèmes qui n'est pas.
1: D'accord.
4: À cause des mariages forcés, à D'accord. cause de l'excision, donc tout ça empêche les enfants d'être scolarisés.
1: C'est particulièrement donc, c'est pas, les filles ou c'est
4: non,
1: toutes les enfants?
4: Non, c'est toutes les filles.
1: D'accord.
4: C'est toutes les
1: filles. Toutes les filles, ils ont entendu. Donc c'est soit pas, comme culturel. Donc votre culture empêche les filles d'aller à l'école ou...
4: Non, quand il y a le mariage forcé, donc D'accord. ça empêche les enfants d'aller à l'école.
1: D'accord. Et mariage forcé, ça est devenu à culture dans votre...
4: Donc c'est culturel. Pas tellement, il y a des certaines... De certains parents, quand même, sont obligés des mariages forcés.
1: D'accord.
4: Donc, quand tu fais des mariages forcés, donc, tu n'es pas obligé à continuer tes études.
1: Ok. Et c'est donc, quoi c'est derrière ça. Soi c'est quoi la raison de ce mariage forcé dans votre pays? Pourquoi?
4: Ça, c'est nos parents qui décident. Avant, okay. avant c'est tes parents qui décident et toi, tu ne peux rien faire. Mm-hmm. Et maintenant, c'est, pour le moment, quand même, ce n'est plus comme avant. Mm-hmm. Donc, maintenant, c'est toi qui choisis ton homme.
1: D'accord.
4: Mais avant, tu ne pouvais pas choisir, c'est ton père qui choisit cet homme-là. Tu vas D'accord. dire, cet homme-là, tu vas le marier par A ou B.
1: D'accord.
4: Oh, oui.
1: Donc, tu me disais que maintenant, ça a changé.
4: Ça a changé. Mm-hmm. Maintenant, c'est la femme qui choisit l'homme.
1: D'accord.
4: Maintenant, tu choisis l'homme que tu veux. Tu dis, ton père, moi, je veux cet homme-là.
1: Mm.
0: Je vais t'arrêter ici. Oui. Pourquoi ? Parce que ici, c'est une bonne chose. Donc, tu m'as dit, avant, ce n'était pas possible.
4: Oui.
0: Maintenant, ça a changé. C'est quoi arriver entre avant et maintenant ? C'est quoi, c'était quoi les raisons que maintenant ça a changé?
4: Mais avant, tu sais, c'est les parents qui ont la parole. Mm-hmm. Avant, nous, on respectait bien, jusqu'à présent, on respecte nos parents. Mm-hmm. Mais avant, c'est les parents qui ont la parole.
0: D'accord.
4: Donc, de mm-hmm. dire de ta fille ou bien ton fils, moi, je t'ai donné ton cousin, mm-hmm. je t'ai donné ta cousine, mm-hmm. mais tu n'as pas la parole.
0: Mm-hmm.
4: On accepte ça.
0: Okay.
4: Il y en a beaucoup.
0: Et après, il y avait beaucoup de femmes qui ont refusé.
4: Il y a que des femmes qui ont refusé. Il y a beaucoup de femmes. Mm-hmm. On a réfléchi. Donc, mm-hmm. c'est parce que ça cause beaucoup de problèmes. Quand il me donne un mariage forcé que je n'aime pas, mm-hmm. mais donc je ne pouvais pas rester là-bas.
0: Mm-hmm. Bien
3: Qu'est-ce
0: sûr.
3: Qui a fait que ces, ouais. ces femmes, elles se sont dit, non, là, c'est bon, pourquoi c'est
4: Mais maintenant, à un certain moment, je dis, là, il faut qu'on s'arrête.
0: Ouais.
4: Il faut qu'on s'arrête. Ou moi, je choisis un homme que j'aime.
0: Voilà, donc ça a commencé par dire non, déjà. Je te remercie. Et Bibiana, si tu peux raconter aussi quelque chose de ton culture, que tu ne te sens pas bien avec ça, comme mariage forcé.
4: Et après Bibiana, il y a d'autres choses que je vais devoir raconter.
0: Bah, bien sûr.
4: Okay.
5: Et chez nous, en Angola, ça passe pas mm-hmm. très beaucoup. Mm-hmm. Parce qu'il y a beaucoup de choses qui ont changé déjà là-bas. Mm-hmm. Mais avant, quand même, je regardais beaucoup de cousines mm-hmm. qui, avant de vivre avec moi, qui ma tante, elle a trouvé le mm-hmm. mari pour faire le mariage avec elle. Oui, mais pour le moment, ça a changé beaucoup. Il mm-hmm. y a une chose qu'avant, tu as passé là-bas. Et une famille, mm-hmm. c'est seulement les hommes qui ont le droit de partir à l'école.
0: D'accord.
5: Avant, c'est comme ça. Les femmes ne partent pas à l'école. Il y a une tante qui, ça passait à son famille,
0: mm-hmm.
5: parce que son mari, c'est seulement les hommes, son fils qui part à l'école. Toutes les femmes n'ont pas parti à l'école. Même mm-hmm. si aujourd'hui, elle est...
0: Elle sait écrire.
5: Elle ne s'écrit pas, mm-hmm. oui. C'est ça. Okay. Mais il y a les choses que ça a changé.
0: Mm-hmm.
5: Oui. Mais ça va changer doucement. Pour la situation de culture, et quand une femme,
0: mm-hmm.
5: elle trouve, quand un homme elle trouve une femme pour faire le mariage, il faut donner le dot. Faut donner les choses avant et elle va demander beaucoup de l'argent.
0: D'accord.
5: Beaucoup de l'argent, beaucoup de choses pour faire
0: Mm-mm.
5: le mariage avec la femme là. Oui, mais la chose ça va changer doucement.
0: Mm-hmm.
5: Et les choses qui m'inquiètent
0: mm-hmm.
5: dans le pays, c'est quoi? La situation culturelle et il y a le ici ça. Parle comment? C'est la province, c'est ça?
0: Oui. C'est le même? La ville, tu parles de ville, de province, oui.
5: Oui, c'est ça. Chez nous, là-bas, nous appelle province.
0: D'accord.
5: Oui, il y a les provinces qui n'ont pas de droit pour faire le mariage avec une autre province.
0: Mmh.
5: Oui. Mmh. Comme moi c'est Bakongo, la part nord.
0: Oui.
5: Et moi, c'est pas le droit de faire le mariage de la part sud. C'est, oui, ça, il y a le personne qui fait, mais il y a beaucoup de bagarres avec la famille.
0: Déjà aujourd'hui, dans le 21e siècle, on est dans ce genre de choses. On n'a pas de droit de marier avec quelqu'un qui a de différentes ethnies, de différentes provinces.
5: Oui, c'est ça. Oui.
0: Sinon, le basique, il est pareil, je pense. Tous, on est humain quand même. On n'est pas de doute.
5: Oui, c'est ça.
0: Ouais, je te remercie. Angelica, je pose la même question. Donc, dis-moi, en France, c'est quoi les points culturels que tu sens ta libre et c'est quoi les choses que tu dis ici je suis un peu pas dans liberté quoi.
3: C'est un peu difficile surtout après avoir écouté ce,
0: ouais.
3: ce type de récit parce que pour ma part j'ai plus vécu l'école comme une obligation
0: mm-hmm.
3: et donc j'avais pas saisi que dans d'autres endroits les enfants n'avaient soit pas le droit d'y aller soit pas l'argent pour y aller donc Donc l'éducation, enfin la culture via l'éducation nationale, ça a été plutôt voilà, quelque chose de, d'obligé, de destiné à faire. On est quand même dans un pays qui se dit libre, donc, et on grandit avec cette idée-là. Donc parfois on ne se pose pas la, forcément la question de « je ne suis pas libre
0: ». C'est ça, ouais.
3: Moi, je n'ai pas l'impression de... d'avoir des freins, mis à part mes freins intérieurs, ou du coup avec mes peurs de est-ce que je vais réussir à faire ça ou quoi. J'ai pas l'impression d'être bloquée par par le pays, par son organisation. Après peut-être parce que j'ai pas des vocations aussi immenses, mais
0: Je vais y aller un peu sur ces mots-là que tu as dit. Quelque chose, un frein intérieur, tu m'as dit, et tu as dit c'était peur. Mais à ton avis, peur, ça vient de où?
3: C'est vrai que ça peut venir de d'un héritage culturel où la femme est peut-être pas forcément apte à faire de la mécanique, faire du bricolage. Après moi, dans ma famille, mon père m'a beaucoup initiée à ça, à cette mécanique, à ce bricolage. Donc finalement, bon, je me suis sentie capable, ou en tout cas, j'y vais quoi. Mais ouais, ça vient peut-être, peut-être de
0: et
3: ça.
0: Il y a aussi des blagues. Oui, et tu penses voilà, que les gens, ils mal vu en disant que certains métiers, c'est pour les hommes et certains métiers, c'est pour les femmes. Et donc, tu ne sens pas, pas dans ton choix, quoi.
3: Alors, moi, ça ne m'est pas... l'avis des autres m'importe peu.
0: Ouais.
3: J'ai un peu grandi comme ça en me disant, bon, chacun pense ce qu'il veut. Et donc, moi, je fais ce que j'ai envie de faire, et c'est pas grave si j'avais voulu me lancer en mécanique, et encore j'y réfléchis un petit peu, on sait jamais comment le social va évoluer, peut-être qu'il partir en reconversion, mais je me dis pas oh, je vais être avec plein de bonhommes, etc. Par contre, j'ai rencontré plein de femmes durant ces 33 années de vie, où des femmes qui ont choisi des métiers pour rester sur le thème. Je pense à une amie de lycée qui est partie en carrosserie, donc pour réparer l'extérieur de la voiture. Et c'est vrai qu'elle était qu'avec des hommes et elle pouvait avoir souvent des réflexions sur soit ses capacités ou soit du coup son physique. Enfin voilà, le lot des femmes dans le monde entier, mais en France.
0: D'accord, mais les gens qui parlent de ça dans le lieu professionnel, par exemple, est-ce que vous avez rencontré aussi que les hommes, ils viennent, ils vous disent que bah c'est pas pour toi, quoi. Ou tu n'es pas capable.
3: Moi, non, j'ai jamais, on m'a jamais dit. Ou alors je l'ai pas écouté. Peut-être.
0: Oui, ça peut arriver. Il sait bien parfois.
3: Mais okay. Mais non, moi en tout cas, on m'a jamais dit. C'est pas pour toi parce que tu es une femme.
0: Ok, bah je vous remercie. On a parlé par rapport déjà par rapport éducation. On a parlé un peu par rapport au mariage, par rapport lieu professionnel. Donc en tous les pays, si je trouve, il y a quelques blocages, il y a un frein quelque part, comme tu dis, donc qui nous arrête, qu'il faut améliorer. Donc, si vous pouvez me donner un exemple comme ça, que si vous avez vécu vous-même au niveau de culturel, ça vous dit, quelqu'un vient et t'a dit que en faisant ça, tu n'as pas de notre pays. Ça vous dit, tu n'as pas originaire de ça, ou tu dis, par exemple, parfois, je suis originaire de l'Afghanistan. Et parfois, si je fais quelque chose, ben, les gens m'ont dit que tu n'as pas un Afghan. Ce n'est pas une façon de... Un Afghan a fait ça. Est-ce que ça arrivait à vous ou pas, quelque part? Si vous pouvez vous donner un exemple personnel à vous. Ben, je vous écoute. Salimata.
4: Oui. Comme en tant que je me dis, je suis mauritanienne, notre coutume qu'on fait, l'excision.
0: D'accord.
4: Chez nous là-bas, c'est très pratiquant. Et au moins, j'ai lutté contre ça. Ils me disaient, moi, est-ce que tu es une mauritanienne? Je dis, je suis mauritanienne et je lutte contre ça.
0: Et donc, ils ont dit que.
4: Donc, moi, ils m'ont dit que je ne suis pas musulmane. Ils me disaient tous des mots sales, tous des mots lourds. Donc, j'étais. Même agressée là-bas, comme j'ai lutté contre ça.
0: D'accord. Donc tu étais agressée vraiment verbalement et physiquement?
4: Oui, physiquement et moralement, je suis agressée, quoi, c'est ça.
0: D'accord.
4: En tant que Mauritanienne, ils ont dit que je ne devrais pas. Okay. Comme je ne devrais pas lutter contre ça, parce que c'est notre coutume. Mm-hmm. On pratique ça.
0: D'accord.
4: Et donc,
0: ouais. Et c'est quelqu'un qui va contre coutume, ben.
4: Ah, je peux dire, mm-hmm. c'est toute la société qui est contre moi, toute ma famille encore, ma bannie à cause de ça.
1: Mm-hmm. Et, ouais. Et comment vous avez fait pour tenir face à cette opposition de votre famille, de vos proches? Comment vous avez fait pour garder vos convictions?
4: J'ai pu gérer ça. Parce que il y avait beaucoup de violence. Comme je me disais, j'ai eu beaucoup de violence. Mm-hmm. J'ai eu beaucoup de menaces et des intimidations de violence. Et l'essentiel, que je ne sais pas comment expliquer en français, je me suis géré ça. Parce qu'il y avait beaucoup de menaces, il y avait beaucoup d'agressions. Il y avait un certain temps que je ne me sortais même pas à la maison. Mm-hmm. Je ne me sortais même pas à la maison.
0: Et c'est ça, vous voyez, quand on a au tout début parlé par rapport à prison et liberté, c'est ça.
4: Oui,
0: c'est ça.
4: Je me sortais même pas chez moi. Après, quelques jours après, je me suis allée à porter quelque part la plainte quoi, contre les agressions et tout ça.
0: D'accord. Je te remercie pour partager. Je comprends que ça touche beaucoup. Et encore, est-ce que actuellement vous êtes dans un pays libre quand même? Vous êtes en France et vous m'avez dit au tout début que vous sentez plus beaucoup en sécurité.
4: Oui.
0: Mais est-ce que toujours vous raconterez ce genre de menaces? Parce qu'on est actuellement dans les réseaux sociaux, il y a les proches qui sont avec nous en contact. Est-ce que vous toujours dans ces jours de pression par les autres ou pas?
4: Non, parce que je n'ai pas de contact. J'ai tout coupé, parce que j'ai contact avec mon mari seulement. Parce que j'ai laissé mes enfants là-bas. J'ai laissé deux enfants là-bas.
0: D'accord, deux enfants sont... parce
4: sont
0: que vous
4: ne
0: pouvez pas venir avec eux?
4: Non, parce que ça manque les moyens. Parce que je pouvais pas.
0: D'accord. Et après, donc, depuis, est-ce que ici, parfois, quand dans la France, vous rencontrez les personnes de votre origine, est-ce que vous sentez un peu bien avec eux? Est-ce qu'ils ont
4: Non. Ici à Blois, j'ai pas eu mes proches ici.
0: Mais de même origine, de même pays.
4: De même pays, oui. J'ai rencontré ici une dame. Mm-hmm. On est de même pays. Quand même, on s'est vu une seule fois à rester de cœur.
0: Ok. C'était comment votre interaction ici?
4: Oui, ça va. On se saluait seulement. Donc, c'est une seule fois qu'on s'est raconté à rester de cœur parce que j'ai parlé notre langue. Après, elle m'a dit que vous êtes de Halpular parce que notre langue c'est un peul.
0: D'accord.
4: Donc, elle m'a demandé vous êtes peul. Je lui ai dit oui. On s'est discuté. Elle m'a dit vous venez d'où? Je lui ai dit je viens de Mauritanie. Après, elle m'a dit mais moi je viens de Mauritanie, mais on ne se connaît pas.
0: D'accord.
4: Parce que la Mauritanie, c'est une grande.
0: Bien sûr. Angelica, est-ce que tu voulais poser une question? Parce que. Est-ce que tu as quelques questions par rapport à ça? Tu m'as dit que ces sujets en. Non?
5: Non,
0: ben, tu réfléchis.
5: Tu poses les questions avant moi
0: c'est
5: aussi.
0: Ça. Bah, Bibiana, dis-moi, toi, ton expérience. Est-ce que tu as vécu quelque chose? Est-ce que tu as vu?
5: Dans mon pays?
0: Oui.
5: Oh.
0: Que quelqu'un t'a dit que en faisant ça, tu as pas de ton origine. Comme Salimata, il a expliqué que il a dit voilà, tu as pas musulman, tu as pas de notre pays.
5: Et moi, je vois pas. Comment que je vais dire? Je vois pas globaliser tous les pays parce que chaque province a son culture.
0: Mais toi, personnellement, toi, je parle de tes expériences personnelles. Est-ce que tu as quelque chose rencontré quelquefois dans ta vie, quand tu étais enfant, grandi, après? Est-ce qu'il y avait un moment que quelqu'un t'a dit que tu n'as pas de ton pays d'origine parce que tu as fait ça? Je laisse réfléchir Bibiana et je viens vers toi et après on va poser cette question à Angelina.
1: Et moi je voudrais la poser à toi Lisa.
0: Bien sûr, allez-y.
1: Est-ce que un jour on a pu te reprocher de ne pas être afghane?
0: Ah ben pas un jour, je peux dire chaque jour. Pour moi, pourquoi je pose cette question-là? Parce qu'en fait, j'ai vécu avec ça. J'étais étranger depuis mon enfance. Donc après, au bout d'un moment, je n'ai pas compris que je suis originaire de quel pays. Et après, il y avait le moment que je me dis, peut-être que je suis apartheid. Je n'ai pas de pays. Mais ça arrive toujours. Toujours.
1: Et sur quel sujet?
0: Ça peut être, en fait, je suis un peu plus rebelle que les autres, je pense. Ça peut être au niveau d'éducation, au niveau de travail, ça peut être au niveau de garde des enfants, au niveau d'avoir les relations avec les autres, ça peut être les relations avec l'étranger, ça peut être les relations avec les hommes, travailler avec les hommes, et en fait, être différent, surtout, par exemple, au niveau de façon de parler, parce que dans notre pays d'origine, si il y a... Parfois, ça arrivait que je parlais un peu fort parce que c'est mon façon de parler. Et en plus, je ris aussi. Donc, je souris tout le temps. Et ça pose des problèmes. Et ça pose problème en disant que c'est mal vu. Donc, comme je te dis, il y a beaucoup de choses comme ça, petites et grandes, que je raconte toutes les journées dans ma vie. Et après, au bout d'un moment, j'ai dit, mais on est tous pareils. Ça, si j'ai fait les études, si je travaille, si je pars quelque part, ça ne veut pas dire que je ne suis pas une Afghane. Ça veut dire que j'ai un différent point de vue.
1: Mais est-ce que ça, tu le rencontres en France aussi avec d'autres des personnes de ton pays aussi
0: Oui. Oui, malheureusement, je raconte beaucoup et c'est ça le but en fait que j'ai m'engage sur ce type d'émission radio. J'ai écrit sur les réseaux sociaux. Le but c'est ça, pour lui parler, parce que j'arrive pas à parler avec eux directement, parce qu'ils acceptent pas. Et donc, j'ai essayé d'y aller par les différents chemins pour lui expliquer, pour lui montrer. Parce que parfois, quand les personnes ils disent que je ferme les yeux et je ne veux voir rien, il faut lui un peu toucher par les autres endroits, qu'il comprend que voilà, ça existe quand même, l'expérience. Et toi, Alice, dis-moi, est-ce que tu as jamais vécu ce genre d'expérience dans ta vie?
1: Alors, je ne m'attendais pas au retour de questions. Non, alors, moi, je suis tentée de dire comme Angélique, non, je ne me suis jamais vue reprocher d'avoir un comportement qui ne correspondait pas à... Mais parce que on n'a pas, enfin Angélique, je ne sais pas ce que tu en penses, mais on ne cantonne pas les femmes dans un rôle. Ok, peut-être il y a 50 ans, il fallait qu'on reste à la maison, qu'on s'occupe des enfants, et encore plus de 50 ans maintenant. Aujourd'hui, on ne nous demande pas... alors, bien évidemment, la situation des femmes n'est pas complètement idéale, hein, y a des tas de choses qui doivent progresser, mais en tout cas, moi, je ne me suis jamais vue reprocher ça.
3: Mais dans ta famille,
0: c'est idéal.
3: Parce que j'ai pu croiser des femmes de mon âge qui, dans leur famille, même si ce n'était pas une exigence, on sentait l'attente. C'est, t'as 30 ans, tic-tac, tic-tac, un enfant, t'as pas de mari, voilà, ou tu fais... Enfin, c'est plus des attentes un peu comme l'épée au-dessus de la tête, quoi.
1: Alors oui, là je te rejoins, notamment la question des enfants.
3: Ouais.
1: Ne pas avoir d'enfants à 35 ans, c'est pas normal.
0: C'est vrai.
1: Ça, alors, je pense que ça progresse, mais oui.
0: Oui, je pense que il y a les choses en fait comme ça, comme les enfants et comme tu as parlé par rapport à 30 ans. Je pense que ça est devenu maintenant vraiment un problème psychologique surtout. Ça amène peur, ça amène être ne pas sûr par toi-même, doute, beaucoup de choses en fait. Et après, quand tu arrives inquiété toujours, tu vas pas. C'est aussi un type de prison. Donc, on est bloqué. Mais qu'est-ce que vous pensez, vous, comme toutes les femmes de différentes origines aujourd'hui, qu'est-ce que vous pensez? C'est quoi la solution de tout ça?
3: La Qui solution pour, pourquoi, pour lever ces exigences?
0: Bien sûr, oui.
3: Laisser les gens vivre leur vie. Et dire à tout le monde de laisser tout le monde vivre leur vie. Quoi.
0: À sans règles, ne pas imposer. Est-ce que déjà vous pensez que les règles doivent exister? Parce que c'est aussi une question, parce que certains ils disent non, on n'a pas besoin d'aucune règle, on va faire comme je veux. Est-ce que vous pensez ça, Salimata? Est-ce que tu penses qu'on a besoin, pour bien être dans les sociétés, il faut avoir les règles, déjà.
4: Oui, il faut avoir les règles. Mm-hmm. Tu n'es pas être dans la société sans règles, quand même. Mm-hmm. Il faut avoir quand même des règles.
0: Et cette règle doit être construite en base de quoi, à votre avis? Parce que parfois, on dit sur les bases de morale. Mais est-ce que vous êtes d'accord sur les bases de morale ou il y a autre chose aussi qui vient dans votre...
4: Oui, c'est la base morale, mm-hmm. ça peut être.
0: Et aussi...
4: Oui.
0: Tu voulais dire Alice, non?
4: Alice, pour la base morale, oui.
0: Ok, c'est pour le base moral. Oui. Est-ce que vous pensez que l'éducation peut aussi jouer un rôle vraiment essentiel pour construire une culture beaucoup plus mieux, quoi?
4: Oui, c'est très important. Mm-hmm. L'éducation des enfants, c'est très important. D'accord. Dans la vie. Mm-hmm. Oui, pour nous, mm-hmm. pour moi et pour la société encore. Mm-hmm. Oui, c'est très important.
0: Bien évidemment. Donc, on vous dit que la solution, c'est vraiment donner l'éducation.
4: L'éducation.
0: D'accord.
3: Oui. C'est ça. Mais après, chacun son éducation.
4: Chacun a
3: son éducation. C'est là où, du coup,
0: on vient sur la différence.
3: Mais je pense, même si c'est impossible de demander à tout le monde d'éduquer leurs enfants de la même façon, parce qu'on est de cultures différentes, que ce soit une culture de pays ou même de famille, au sein de la France ou même au sein de votre pays, chacun a sa petite culture familiale.
4: Oui, chacun a sa petite culture familiale, comment éduquer à l'enfant.
3: C'est ça, mais je pense qu'il y a quand même des valeurs à... ou des règles de base comme le respect de chacun, des choses qui sont universelles, quoi. Et ça, déjà, si tout le monde a acquis ça, après on
0: tout
3: part sur quelque chose de bien.
0: Je suis totalement d'accord, mais vous voyez, jusqu'à maintenant dans notre discussion, on voit les deux. On peut pas dire qu'on est totalement libre, on est totalement présent, mais il y a le travail que nous reste encore pour faire et faire et faire et faire pour les générations. Mais maintenant, je pose une autre question par rapport à ça exprimé. On a dit que on nous sent dans liberté, mais donc on dit on a liberté d'expression, mais est-ce que vous avez vraiment liberté d'expression ou pas? Ou parfois, la culture que nous aussi prendre cette droit de nous-mêmes, de nous exprimer comme on veut.
5: Pour moi, je pense que aujourd'hui, j'ai un droit d'expression.
0: D'accord. Oui. Aujourd'hui.
5: Aujourd'hui, ici en France, je pense que moi j'ai un droit d'expression parce que avant, moi, il n'y en a pas de droit de ça. Parce que la condition que j'ai grandi, c'est très difficile. Oui. Il n'y en a pas de droit d'expression, de m'exprimer, de parler devant les personnes.
0: Et pourquoi? Pourquoi ils ont dit tu n'as pas de droit? Pourquoi?
5: Je pense que pour moi, c'est une situation psychologique. C'est psychologiquement. Et parce que j'ai grandi sans père, sans mère. D'accord. J'ai grandi avec ma tante. Et une condition très difficile. Et pour parler du bon sentiment, il n'y a pas de droit.
0: Tu n'as pas de droit.
5: Oui.
0: C'est eux que tu as dit, tu ne parles pas.
5: C'est ça, parce que toi, tu fais quelque chose, elle te frappe. Oui. Quelque chose de violence physique, psychologique. Oui, violence physique, psychologique. J'ai passé la violence sexuelle, la même. Oui.
3: Oui, donc ce n'est pas des conditions optimales pour s'exprimer. Ouais.
5: Et c'est ça qui m'a fait cacher tout. Parce qu'il n'y a pas d'une personne pour parler de ça. Mais aujourd'hui, moi je regarde, il y a une parole que je parle chaque fois. Et moi je dis aujourd'hui, il y a le droit de... Je dors. Moi je dis chaque fois, aujourd'hui moi je dors. Oui.
0: Tu penses pas que c'est un... Tu penses que c'est un rêve, en fait.
5: Oui. Aujourd'hui, moi, je dors. Oui. Je regarde mes enfants. Les choses que me donnaient beaucoup de peur avant pour regarder mes enfants grandir, la même situation.
0: Et tu es content qu'ils sont maintenant dans différentes sociétés?
5: Oui, différentes sociétés. Aujourd'hui, mes enfants, ils partent à l'école. Dionysie, elle est aujourd'hui, elle est partie au lycée. Je fais une cour de technologie parce que mes enfants sont très intelligents l'été. Oui, c'est ça que je dis. Chaque fois, aujourd'hui, je dors. Aujourd'hui, je parle. Aujourd'hui, je parle. La première fois que je parlais avec quelqu'un de ma vie, j'ai parlé avec mon assistant social, Samuel.
0: D'accord.
5: Oui. Oui.
0: Passer une grande étape. Tu as fait un vraiment grande étape dans ta vie. Est-ce que tu es conscience de ça?
5: Oui.
0: Tu es conscience qu'actuellement, tu es capable de parler et maintenant, tu as une condition. Est-ce que tu sens beaucoup confiance sur toi maintenant?
5: Oui, je sais. Je sais.
0: Et c'est ça que j'appelle toujours les déblocages. Est-ce que ça mot existe en français ou pas, Alice?
4: Déblocage.
5: Déblocage.
0: C'est ça.
5: Psychologique, c'est ça.
2: La libération, quoi.
0: Voilà, c'est un. Plus de frein.
4: Plus de frein.
0: Mais le frein, tu as dans ta voiture toujours le frein. Mais par contre, c'est toi qui tu dois contrôler.
5: Oui, c'est ça.
0: Si tu laisses pas ton voiture circuler comme ça sans frein, c'est pas normal aussi. Bah, tu vas tomber en accident. Mais c'est ça, le plus important d'avoir contrôle sur ton frein.
5: C'est ça que tu as dit. C'est toi-même qui prends ton voiture. Avant, c'est pas comme ça.
2: Aujourd'hui, tu as le droit de toutes dire ou de choses, pas dire ce que tu veux, quoi.
5: Toutes les choses. Avant de parler quelque chose, avant de faire quelque chose, toi, tu vas regarder ton parent. Elle va dire quoi? Elle va penser quoi de moi? Oui. Aujourd'hui, c'est pas la même chose.
0: Est-ce que tes enfants sont en contact de son pays d'origine avec les personnes ou pas?
5: Non.
0: Non, personne.
5: Pour le moment, non.
0: J'aimerais poser cette question à vous tous. Ça m'intéresse beaucoup parce que moi-même, comme une Afghane, au tout début, quand je suis arrivée ici, pour moi, c'était vraiment, je voulais pas. J'étais assez traumatisée que je ne voulais pas y aller proche d'eux, les personnes qui sont de même origine. Donc je voulais rester à loin possible. Et après, quand j'ai commencé de travailler sur mon psychologique, le travail de trauma et tout ça a passé, et maintenant, j'aimerais bien garder les parties de mon culture. Parce que c'est quand même joli. On ne peut pas perdre toutes les cultures parce que toutes les cultures, elles ne sont pas ni mauvais ni hyper bien. Donc, par exemple, pour les Afghans, avoir invité, c'est chouette. On prépare le manger. C'est aussi pour les Français. Je trouve que le Français, il adore avoir les invités, goûter un différent vin, le fromage, des trucs comme ça. On a aussi... il y a les choses qu'on aimerait garder. Et vous? C'est quoi dans votre culture que vous aimeriez garder? C'est quoi dans ta culture d'origine, Bibiana, que tu dis, ça c'est j'aime bien. Est-ce que tu as quelque chose? Manger. Donc nourriture. Déjà pas mal. Donc, je pense que tout le monde, on est vraiment... on va garder.
5: La nourriture, musique.
0: Musique,
5: oui,
0: ok.
5: Parce que... tu vois, aujourd'hui, j'utilise musique pour me calmer. Oui, s'il y a beaucoup de choses à ma
0: et
5: tête.
0: Et tu écoutes de ton origine.
5: Musique, okay. Oui, la musique d'origine, oui. La musique, même la façon des habits, je porte un peu, oui, c'est ça.
0: Ok. Et quand tu t'habilles dans ton vêtement culturel, tu sens comment en fait?
5: Je me sens très bien.
0: Très bien.
5: J'aime ça.
0: Donc, vous voyez, c'est pas qu'on n'est pas attaché avec notre origine, en fait. C'est tout ça extérieur qui nous impose, à nous être imposé, et après, on est éloigné de ça. Et toi, est-ce que tu as quelque chose que tu aimes bien, comme nourriture, musique, habillé, et quoi autre?
4: Moi, j'aime très bien ma culture.
0: D'accord.
4: Comme habillement. Si je porte mes habits de notre culture, je sens à l'aise. Si je porte ça, je ne serai pas à l'aise.
0: C'est vrai.
4: Oui, parce que chez là-bas, mon pays, je ne portais pas ça.
0: D'accord, donc c'était habitué.
4: Et puis, j'aime la musique.
0: Ok, de ton pays d'origine.
4: Oui, d'accord. J'aime la musique. Et j'aime encore... J'aime encore beaucoup de lire et de lecture.
0: D'accord, de l'écriture de ton pays,
4: oui,
0: c'est ça.
4: Oui.
0: Donc quand tu lis dans ton langue,
4: oui,
0: c'est langue aussi.
4: Dans ma langue,
0: aussi,
4: notre langue, oui. Mmh.
0: Et toi, Angelica?
2: Qu'est-ce que j'aime de la France?
0: C'est vin au fromage ou autre chose?
2: Ouais, j'aime le choix que, oui, qu'on peut avoir en France.
0: D'accord.
2: Même s'il y en a certains qui veulent réduire nos choix, mais aujourd'hui, en France, on peut être homosexuel, ou on peut... j'ai eu une période, j'ai vécu 7 ans dans un camion aménagé, donc c'est aussi un choix que j'ai fait de pouvoir vadrouiller. Donc... et d'être quand même en sécurité partout où j'ai été.
0: Ouais.
2: J'aime sa diversité dans la France.
0: C'est ça.
2: Et je la considère comme une terre d'accueil. J'aime, j'aime voir...
0: Tu as vraiment raison.
2: Ces personnes, ouais.
0: De diversité. Et toi, Alice?
1: Alors, moi, je rejoins Angélique et moi, j'aime l'esprit de contestation.
0: D'accord.
2: Ouais.
1: Qui est en France. Et je pense qu'il faut qu'on le conserve surtout là. En ce moment, parce qu'on est terre d'accueil, mais je ne sais pas pour combien de temps.
2: Jusqu'au bout.
1: Ouais. Personnellement, je suis très inquiète. On a 3 valeurs fondatrices en France et je ne m'y retrouve plus. Et donc, cet esprit de contestation, il faut qu'on le conserve.
0: D'accord.
1: En tout cas, c'est à ça que je suis attachée.
0: Et ici, que, aussi, je pose une autre question par rapport à la diversité qu'Angélica a parlé, aussi Alice qui était d'accord. Et puis de...
5: Il y a une chose.
0: Oui.
5: Il y a une chose que j'aime beaucoup de notre culture.
0: Oui.
5: Il y a besoin de faire après.
0: D'accord.
5: Et pour, parce que moi, je suis angolaise et mon culture, c'est Bakongo.
0: D'accord.
5: Bakongo, c'est une partie d'Angola. Et nous avons besoin après de...
0: Ça va arriver. Avec le français, on sait. Au début, c'est comme l'image de...
5: Oui.
0: Je suis un peu trop d'exemples de voiture.
5: Pour connaître mieux, connaître mieux mon côté, mon histoire.
0: Mm-hmm.
5: Oui, c'est ça. Pour... Comme étudier. Pour
0: étudier.
5: Étudier, oui, c'est ça. Oui, pour connaître mieux mon histoire. Oui, c'est ça.
0: D'accord. Donc,
5: oui,
0: tu,
5: ça, c'est
0: tu,
5: mes
0: aimes bien, tu aimes bien connaître ton histoire.
5: Oui.
0: Tu veux quand même rester dans ton origine un peu attachée, ne pas quitter totalement, quoi. Ben,
5: non,
0: c'est ça,
5: pour
0: le
5: connaître
0: but.
5: Mieux, parce qu'il y a beaucoup de choses qu'avant je ne connais pas. Aujourd'hui, il y a un peu de livres que je lis ici en France à la bibliothèque qui expliquent un peu de l'histoire de l'Afrique. Et c'est ça qui me donne un peu de...
1: Alors, je me permets, ce qui me frappe, c'est que du coup, vous dites que vous l'avez lu en France, ce livre, sur votre pays, sur la culture africaine. Ça veut dire qu'en Angola, vous n'aviez pas accès à ça, à ce livre ?
5: Non.
1: À cette connaissance, en fait ?
5: Oui, non, non.
0: En fait, Alice, c'est pas qu'ils ont, je pense que pas d'accès, c'est que l'accès, il est limité, c'est fait exprès. C'est pas par hasard, en fait. C'est vraiment pourquoi on est aujourd'hui dans ces jours d'émission. En fait, le but, c'est ça, parce qu'il y a beaucoup de personnes qui limitent. Et c'est aujourd'hui en France aussi, beaucoup de familles immigrantes que je raconte, moi-même par exemple, qu'ils ont limité de faire avoir accès aux livres, avoir accès. Mais à mon avis, c'est l'éducation qui nous donne tout. Est-ce que je pense, je ne sais pas si vous pensez autrement, qu'est-ce que vous pensez en fait? Est-ce que c'est vraiment l'éducation que nous amène sur le schéma de liberté, sur le schéma de dino, sur le schéma de connaissance?
5: Oui, je pense que c'est ça. L'éducation, c'est très difficile. La scolarité, c'est très difficile dans un pays, parce que un pays sans l'éducation scolarisée, c'est pas...
4: C'est pas un pays.
5: Oui.
2: Pour moi, l'éducation, la culture, tout ça, elle se fait aussi à travers les autres, à travers la rencontre.
5: Quand une personne lit le livre, et toi, tu vas apprendre beaucoup de choses. Ce n'est pas la même personne qui n'a pas jamais lu un livre. Elle ne connaît pas. Ce n'est pas la même personne. C'est ça que je pense que ça c'est un problème d'Afrique. Oui. Il y a beaucoup de personnes qui ne partent pas à l'école, ne connaissent pas beaucoup de choses. C'est ça qu'il y a beaucoup de personnes, la tête est un peu cachée, qui ne connaissent pas. comment qu'elle va se défendre, ouais. comment qu'elle va faire.
1: C'est oui. ça.
2: Mais est-ce
1: c'est
2: que l'apprentissage, il se fait aussi... Est-ce que, par exemple, en France, on entend beaucoup mes grands-parents m'ont raconté l'histoire de la France ou l'histoire de la région ou même du village et l'histoire de la famille, etc. Est-ce que dans votre pays, ça se fait ça aussi ou est-ce qu'on ne dit rien sur l'histoire
5: non,
2: dans toutes les dimensions
5: quoi. Nous, c'est pas comme ça.
4: Oui, nous, nos grands-parents racontent l'histoire de notre pays. C'est passé telle année, on a passé ce. Oui.
2: Ouais.
0: Voilà. Ça dépend de famille, je pense aussi, parce que familles, il y a certains qui aiment bien que les enfants ils apprennent tout, mais après ça aussi dépend de personnalité. Certains ils peuvent parler par rapport à la géographie, par certains qui va parler par rapport à l'histoire, culture, bah. C'est différent. Mais par contre, autre question que j'aimerais poser, comme tu as dit, qu'il faut aussi connaître les autres par traverser et par raconter comme on est aujourd'hui. Donc, ici, à France, est-ce que vous avez aussi vécu cette possibilité de rencontrer les Français, de rencontrer, mais je parle dehors de l'association, pas dans l'association, mais bien sûr, dans l'association, vous avez votre assistant social qui vous aide, qui vous accompagne. Mais ailleurs, quand vous sortez, est-ce que vous avez eu l'occasion de parler avec les autres gens ou pas? Avec les Français?
5: Oui, parce que... Et ça fait déjà un peu de mois que j'ai participé à un projet de théâtre.
0: D'accord.
5: Oui. Et le théâtre, l'histoire de parler avec notre histoire, comme que chaque quelqu'un sorti en son pays. Oui, c'est ça.
0: Donc tu as trouvé et tu as parlé avec les Français.
5: Oui, notre maîtresse, c'est une Française.
0: D'accord, ok. Et donc, qu'est-ce que tu as trouvé avec elle quand tu étais, qu'est-ce que tu as appris?
5: Et les premières choses que j'ai prises, je parlais avec elle. Je regardais parce que ici en France, c'est pas comme là-bas, c'est très différent.
0: D'accord.
5: Et ici en France, il y a beaucoup de. Chaque femme a droit.
0: Est-ce que vous êtes d'accord? Chaque femme, il est à droit et à France?
5: Droit, c'est ça. Droit, c'est ça. C'est ça. Oui. Direct, oui, c'est la droit, non?
2: Est-ce que chaque femme est droite?
5: Non,
4: non, on a le droit. À droit.
5: Droit.
4: À droit.
5: Ouais. Droit. À droit.
4: À droit de s'exprimer.
5: À droit de s'exprimer, c'est ça. Oui.
2: Oui, je pense. Après, on est toujours. Il y a toujours quelqu'un pour donner son avis quand même. Surtout quand on est exposé aux réseaux sociaux. Aujourd'hui, c'est quand même beaucoup. Donc, oui, il y a des femmes qui prennent ce droit de parole et qui, du coup, s'expriment au plus grand nombre sur les réseaux sociaux. Après, elles, malheureusement, s'exposent à des critiques qui sont souvent très, très bas sur un physique, sur un. Poil qui est là ou un bouton, enfin voilà, on remet la crédibilité de sa parole pour ça quoi. Donc on a le droit, mais il y a, faut pas oublier qu'il y a des conséquences derrière.
0: Donc Bibiana, il a trouvé que chaque femme il a un droit. Et c'est effectivement ça parce que en fait quand on compare, il y a quelques jours j'ai essayé d'écrire une petite mot sur le Facebook et j'ai trouvé que aujourd'hui par exemple quand j'écris pour l'Afghanistan j'ai écrit sur les choses très très basiques. Ça vous dit éducation, ça vous dit travail. Mais quand on compare ici avec la France, comme Angelica tu as parlé, tu as dit que on pose pas les questions. C'est les choses qui est normal. Il paraît, par exemple, dans votre culture, c'est pas normal encore. Donc, il y a quand on compare

0: Je me permets juste d'intervenir par rapport à ça, c'est-à-dire que là, enfin moi, ce qui me frappe, Angélique, quand tu dis ça, c'est que nous, on est le droit là depuis quelques années. C'est grâce au mouvement MeToo. Et là, je pense que la grande révolution pour les femmes là en ce moment, c'est de dire j'ai droit à ce qu'on ne me force pas sexuellement, j'ai droit à ne pas avoir de violence. Enfin, c'est même interdit. Vous voyez, mais et les femmes en France, comme dans plein de pays, elles ont déjà beaucoup de droits, le droit de travailler, le droit de choisir leur mari, le droit d'avoir des enfants ou pas, le droit à la contraception. Enfin voilà. Par contre, il y avait cette espèce de chape de plomb sur les violences sexuelles. Et moi, je suis très étonnée. Enfin, en fait, étonnée et pas étonnée. Pour moi, là, c'est ça la grande nouveauté ces dernières années en France sur le droit des femmes.
1: Ouais. Et je pense que ce qui permet d'ailleurs cette puissance de lever là cette chape, c'est la sororité, c'est le groupe. C'est plein de femmes qui se réunissent.
2: Solidarité, quoi.
1: Il y a des femmes qui, sur d'autres sujets, se posent des questions et après, bon, ça parle ou pas à d'autres personnes. Ouais. Là, sur ce sujet de violence, on a fait groupe. Voilà. On s'est toutes senties concernées.
0: Et ça fait du coup bouger parce qu'après, c'est ce que vous disiez. Si tout à l'heure vous avez dit je suis allée porter plainte, je ne sais pas si vous avez été écoutée, mais certaines femmes en France allaient porter plainte et n'étaient pas écoutées. Il y a encore des féminicides de femmes qui sont allées porter plainte à la gendarmerie, au commissariat de police, et on leur a dit elles sont mortes. Donc cet effet de groupe fait que. Ça y est, il y a de la formation au niveau des policiers, il y a de la formation au niveau des représentants de l'ordre pour dire non, on laisse pas une femme venir porter plainte sans l'écouter. Ouais. Donc en plus, ça fait bouger les lois. Je suis tentée de dire que les lois, elles étaient déjà là en fait, mais le respect des
1: l'application.
0: Lois. L'application, merci.
2: C'est ça. En fait, comme on dit, on groupe. Quand on habite dans la même terre, donc on est ensemble. Si on travaille ensemble, bien sûr, femme dans son côté, homme dans son côté, rien ne va changer. C'est ça, il faut donner main à un des autres. Donc, je reviens vers la même question par rapport à qu'est-ce que vous avez trouvé quand vous rencontrez les Français. Parce que le but aussi de l'intégration, donc au niveau de l'intégration, il faut faire un peu de travail. Il a rencontré les gens aussi d'origine où on habite. Donc toi, est-ce que quand tu as rencontré les Français, est-ce que tu as rencontré déjà les Français ailleurs de l'association? Est-ce que tu as participé?
3: Oui, avant, j'étais à Gien, avant de venir ici à Blois.
2: D'accord.
3: J'ai raconté une association Emmaüs des Français. Donc, ils sont tellement formidables.
2: D'accord.
3: Oui, parce qu'ils m'ont aidé beaucoup, moi et ma fille. Parce que j'ai passé dans la rue. Ça fait un mois. Je passe dans la rue, moi et ma fille. Comme je n'avais pas la solution... Il y a quelqu'un qui a raconté une Française dans la rue et je lui ai demandé s'il n'y a pas une association qui va m'aider. Oui, la dame-là, elle m'a donné un numéro. Elle m'a dit ce numéro-là, il faut appeler. Donc, c'est une association. J'ai pris le numéro, j'ai appelé, mais j'ai trouvé c'est une association à Montalgie.
2: D'accord.
3: Oui, parce que lorsqu'ils m'ont répondu, ils m'ont dit, vous avez un problème? Je lui ai dit, oui, là, je suis dans la rue, je suis dans un parc avec ma fille. Ça fait un mois que je passe la nuit ici. La dame, elle m'a dit, ne quittez pas. Est-ce que vous savez l'endroit? Je lui ai dit, non, je ne connais même pas l'endroit. Elle m'a dit, s'il n'y a personne, que tu me passes le téléphone, comme tu ne connais pas l'endroit. Après, j'ai raconté, il y a un homme qui balayait les gens qui balayaient dans les rues là. Je lui ai passé le téléphone, la personne a passé, a expliqué là où est. Là où je suis. Et le français est venu. Il m'a trouvé dans un parc avec ma fille.
2: D'accord. Donc c'est la solidarité.
3: C'est une solidarité. Ouais. C'est là qu'elle m'a amené dans un hôtel. Elle m'a amené dans un hôtel. Donc ils m'ont bien accueilli quand même. Donc j'ai fait là-bas 21 jours. Après, le fils m'a orienté ici.
2: D'accord.
3: Oui, c'est ça.
2: Et toi, Angélica? Quand je pense que dans ton lieu de travail, tu rencontres beaucoup étrangers parce que c'est base. dis-moi, pendant les années que tu as travaillé, tu as trouvé quoi par rapport à l'étranger, les particularités, si tu peux nous dire.
1: C'est une question difficile. Là, j'ai rencontré.

0: illustrer l'autre dans, ouais, dans son histoire, dans sa singularité, mmh, dans, je sais pas, pour moi, quand j'accueille quelqu'un, par exemple, qui vient d'Afghanistan, j'accueille pas un Afghan ou une Afghane, j'accueille une personne qui vient de ce pays avec sa culture, mais je fais pas de généralité. Donc ouais, je rencontre des humains qui viennent de partout dans le monde et c'est un régal.
1: D'accord.
0: C'est parfois pas évident parce qu'il y a des histoires qui touchent, surtout, et on se rend compte. On est obligé de faire un petit parallèle avec notre propre vie. On dirait quand même, enfin, on est quand même plutôt bien en France, malgré tout. Et parfois, je rencontre la peine. Je suis peinée pour que les personnes aient vécu ces histoires-là et que dans certains pays, il existe encore des terreurs et des violences qui sont difficilement imaginable dans mes petits yeux de française et de berrichonne. Donc voilà.
1: Et pour avoir une conclusion sur notre thème, dites-moi, est-ce que vous êtes déjà dans une condition à vous dire que voilà, je vais continuer mon chemin, on est dans le bon chemin et le changement va venir. Est-ce que vous êtes motivé de changer et...
2: Si, on est motivé de changer.
1: D'accord. Donc ouais, on est toujours là.
0: On continue à parler,
2: à libérer la parole et à libérer nos émissions et tout ça. Oui,
1: oui, c'était le but en fait. C'était le but.
0: De se donner le droit.
1: Exactement. C'est on se droit, donne le ouais, droit le pour droit. Nous-mêmes. Exactement. C'est pas le moral, c'est le moral, mais en fait, c'est nous-mêmes aussi qu'on choisit parfois les morales d'un pays. C'est pas pareil dans tous les pays du monde. Oui. Il faut avoir un poids commun.
0: Ouais, c'est pour ça qu'il est important de rencontrer les autres.
1: Écouter, y comprendre.
2: C'est ça.
1: Bah, merci beaucoup pour parler avec nous. J'espère que ça vous soulageait un peu. Merci pour partager votre histoire personnelle. Et merci pour être là encore une fois. Et j'espère que vous pouvez venir encore et encore. On imagine.
2: Merci. Okay. Merci vous aussi.
1: Merci.
2: C'est un grand plaisir pour nous.
1: Merci.
2: Devant vous. Donc, c'est pour moi, je suis tellement satisfaite aujourd'hui parce que c'est ma première fois. Même au pays, je n'ai jamais parlé ça au micro. Oui, c'est un grand plaisir pour nous. Et donc, on souhaite bonne continuation. Donc,
1: merci. Ça. Merci. Et pareil pour vous. Et j'espère que vous aurez avoir votre statut le plus rapide possible.
2: C'est ça qu'on souhaite. Merci.

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0: Salut à tous et à toutes, bienvenue dans Discovers, l'émission de Studio ZEF où des bénévoles et salariés de la station vous proposent de découvrir ou redécouvrir un morceau original ainsi qu'une reprise que l'on espère pour le coup plutôt vous faire découvrir. Elle peut être fidèle ou complètement détraquée, en tout cas le but c'est de jouer avec les morceaux que l'on aime et que l'on connaît. Je suis accompagné pour cette émission d'Amira. Salut Amira.
1: Salut Thomas.
0: Tu es stagiaire ici, tu as été stagiaire pendant l'été à Studio ZEF et donc la plupart des stagiaires qui passent ici, toi aussi tu as le droit à des discovers, tu en as un autre aussi qui a été diffusé ou qui sera diffusé puisque l'ordre des discovers n'est pas tout à fait établi à l'heure où on parle. Donc le principe est simple, effectivement je vous propose une chanson, alors la mienne est connue, je crois que celle d'Amira l'est aussi, on est sur du gros carton planétaire pour les deux chansons qu'on va vous proposer. On en écoute une partie et puis ensuite on va plutôt glisser vers des choses qu'on espère vous faire découvrir. Je vais commencer. Moi, je vais pas présenter ce tube interplanétaire. On va l'écouter directement, qui est le générique d'une série au succès tout aussi planétaire. C'est parti.

0: évidemment donc I'll Be There For You des Rembrandts, chanson du générique de la série Friends sortie en 94 en même temps que la série donc du même nom. Amira, ça te parle malgré ton jeune âge?
1: C'est ma série préférée.
0: Et ben voilà, tu vois. On s'était pas concerté, mais c'est la série préférée de plein de monde en même temps. Tes goûts sont tellement mainstream. C'était la chanson Happy Shiny People du groupe REM qui devait illustrer le générique de la désormais très célèbre sitcom. Le groupe de Michael Stipe ayant refusé, les producteurs et productrices de la série se sont tournés vers les Rembrandts, un duo formé par Danny Wilde et Phil Solem qui gravitait dans la sphère pop-rock alternative américaine depuis les années 70. Les deux musiciens occupent leur place dans différentes formations rock durant les années 80 et forment les Rembrandts à partir de 89. Donc après le refus de REM de leur chanson qui était déjà écrite, déjà un tube, Happy Shiny People, la chanson va être écrite par David Crème et Martha Kaufman, les auteuristes et productrices de Friends. Et donc les Rembrandts ne vont être que les interprètes de la chanson, hein. C'est pas une chanson originale qui a été retransférée comme générique. Elle a vraiment été pensée comme un générique de série, puisqu'il y a à la base un seul couplet et un seul refrain, celui qu'on entend évidemment donc dans le générique de la sitcom qui ouvre les 150 et quelques épisodes de la série. C'est en 95, après le succès de la première saison de la sitcom et l'engouement autour de la chanson, que les Rembrandts vont écrire un deuxième couplet et le pont, et que la chanson donc va pouvoir être exploitée normalement en radio et va se classer assez haut dans les charts américains et anglais notamment. Donc c'est une chanson qui célèbre évidemment l'amitié, la solidarité envers et contre tous les coups durs que la vie nous réserve. C'est une pop-song terriblement efficace, hein, joyeuse, et à l'image du show qu'elle incarne. Un peu ironique, hein, on peut entendre dans la chanson « Tu es toujours au lit à 10h et le boulot commence à 8, ton petit déjeuner a brûlé ». Jusqu'ici, les choses se déroulent parfaitement. Et puis sur le pont, hein, cet hymne absolu, même quand je suis au plus bas, je suis au meilleur quand je suis avec toi. Est-ce que, Amira, tu as un ami ou une amie avec qui tu es, tu peux, qui
1: oui.
0: correspond à cette chanson?
1: Je suis plus l'amie qui est là, peu importe la météo dehors, quoi.
0: Ok, voilà. Moi, la question que j'utilise pour savoir qui sont tes vrais amis, c'est un jour, si t'as un cadavre à enterrer, tu sais qui appeler?
1: Oui.
0: Ok, ça c'est le plus important.
1: J'ai une personne à appeler.
0: Et ben voilà, donc c'est vraiment le principal, hein, vraiment dans le cas de besoin extrême comme celui-ci.
1: Et toi, tu sais qui appeler?
0: Ouais, je sais qui appeler aussi. C'est bon, j'ai un ami sur qui je peux compter.
1: On est bien entouré.
0: Voilà, et qui sera là pour moi, comme le dit donc évidemment le titre de la chanson. On va changer d'ambiance avec Chase Holfelder, auteur, compositeur, interprète américain, qui est surtout, connu comme un youtubeur musical, si c'est une catégorie de youtubeur, sur sa chaîne, donc, il expérimente des choses assez incroyables, donc moi je suis arrivé par cette reprise, mais j'ai pu fouiller un petit peu, et donc il expérimente sur des grands tubes anglo-saxons, notamment il a quelques vidéos qui s'appellent le High Note Challenge, où il essaye de dépasser la tonalité haute de certains tubes, par exemple sur des chansons d'Aerosmith ou de Sia, et donc il essaye de monter comme ça à chaque fois, il fait des tests et on le voit expérimenter, tenter de monter d'un demi-ton, d'un ton, etc., voir jusqu'où il peut aller. Donc on le regarde hein, comme ça, et c'est assez monté dans des aigus. Il a quand même un organe assez incroyable, vous allez pouvoir le découvrir. Et puis au-delà donc de ce High Note Challenge, il expérimente aussi ce qu'il appelle Major to Minor, donc passer une chanson du mode majeur au mode mineur. Donc j'y connais pas grand-chose en musique, hein, mais les modes majeurs et mineurs sont des tonalités différentes qui font que les chansons vont être plus ou moins enlevées, joyeuses, etc. Même si tout ça est très subtil et ça peut aussi des fois être transversal. Donc on va écouter I'll Be There, qui est sur un mode majeur, hein, sur la version originale. Et donc là, Chase Holfelder va le passer sur un mode mineur.

0: On vient donc d'écouter I'll Be There For You, la chanson du générique de la série Friends, faite par Chase Oldfelder. Donc, comme je le disais, un changement d'ambiance, Amira.
1: Ah ouais, voilà, clairement, la musique de base donne la patate et là, t'as plus envie de pleurer, quoi.
0: On est sur un passage du mode majeur au mode mineur, c'est ce qu'il explique en passant donc ces chansons un peu up-tempo, un peu joyeuses sur des choses beaucoup plus posées et voire effectivement complètement mélancoliques. J'ai trouvé sous la vidéo donc cette vidéo YouTube de cette chanson un commentaire qui décrit très bien ce qu'on ressent, je trouve, quand on écoute les deux versions et notamment les deux versions à la suite. La chanson des Rembrandts, ce sont des mots réconfortants et lumineux à un ami qui traverse une mauvaise passe. Mmh. Et la version d'Oldfelder témoigne plutôt d'une loyauté et d'un soutien indéfectible à quelqu'un qui serait en dépression absolue, quoi. Et je trouve que les deux chansons éclairent ou en tout cas illustrent la notion d'amitié due à I'll Be There For You de manière assez complémentaire malgré tout. Et je trouve que c'est hyper intéressant que les paroles puissent quand même être valable, valide sur une mélodie et un tempo qui est pas du tout celui dans lequel on le connaît. Et je trouvais ça très intéressant. Voilà pour ma proposition.
1: En tout cas, il a une super voix.
0: Il a une super voix, donc je vous encourage à aller voir ce qu'il fait avec ses High Note Challenge notamment. On va passer donc sur un autre gros tube et une autre reprise donc avec toi, Amira.
1: Oui. Alors moi, du coup, je vais vous parler d'un groupe de pop qui n'est pas du tout connu. S'appelle ABBA. Donc c'est un groupe de pop suédois des années 70. À l'origine, c'était deux couples mariés qui ne sont plus ensemble actuellement.
0: Tout à fait.
1: Et donc après, je vous fais vite fait les titres les plus connus du groupe ABBA, donc Mamma Mia, Dancing Queen, qu'on va écouter juste après, Voulez-vous, Angel Eyes, et bien sûr, je ne peux pas passer sur Mamma Mia sans rappeler la comédie musicale.
0: Film qui existe. Hein.
1: Qui est magnifique. Voilà.
0: Et tu as oublié tellement d'autres tubes de ABBA.
1: Oui, j'en ai cité que quelques-uns, mais
0: tout à fait.
1: Mais bien évidemment, il y en a des centaines.
0: Ouais.
1: Et donc, on va écouter Dancing Queen.
0: Eh bien, allons-y pour ce tube indémodable de Dancing Queen.

0: Et donc c'était Dancing Queen de ABBA. Voilà, de la musique pop, mainstream, comme tu as dit tout à l'heure.
1: Très belle chanson sur l'adolescence, notamment, aussi, oui. Quand même.
0: Alors, petit fun fact, la première fois que j'ai écouté cette musique, j'avais en effet 16 ans. Donc voilà.
1: Ah, tu étais en âge, donc, d'être la dancing queen de ton lycée.
0: J'ai 20 ans et je le suis toujours.
1: Je n'en doute pas, Mia.
0: Donc voilà. Donc la musique originale, je pense que j'ai pas trop
1: besoin d'en rajouter.
0: Découvrir la musique à qui que ce soit. Et donc ça a été repris par beaucoup de personnes. Et j'ai essayé de choisir une reprise qui me paraissait assez originale. Donc c'est un groupe de rock, heavy, qui s'appelle Our Last Night et qui a donc repris cette musique.
1: On est.

0: Et bah, tu es donc prête à faire des propositions à Pierre pour Core & Co, Amira.
1: Puis en plus, ils ont repris donc ces trois jeunes hommes, un chanteur principal, un guitariste et un batteur. Et ils ont repris pas mal de tubes comme ça que j'écoute beaucoup. Donc du coup, j'ai fait un tour sur leur chaîne YouTube pour écouter ce qu'ils proposaient. Et donc, y a pas mal de tubes. Il y a du Taylor Swift, Miley Cyrus. Oasis. C'est sûr qu'on est loin de l'univers d'ABBA. Plein de paillettes et où on danse la disco, parce que là c'est pas tout à fait ça.
0: Mais ça montre aussi que, notamment sur la plupart des chansons qui sont dans Discover, que les mélodies qu'on peut reprendre sont aussi efficaces et qu'on peut justement détourner comme ça assez facilement et assez efficacement. C'est que la chanson originale est tellement simple et efficace que ça peut se prêter à nombreuses interprétations possibles et différentes. Donc on vous a proposé avec Amira ici présente une version de la chanson du générique de Friends, I'll Be There For You, et nous venons à l'instant d'écouter donc une reprise métal du groupe ABBA à la chanson Dancing Queen. Merci Amira, c'était ton dernier Discovers a priori. Oui. Donc vous pouvez retrouver cet épisode si vous l'avez attrapé en cours ou si vous voulez le réécouter avec les autres épisodes évidemment de Discovers sur la page de podcast de l'émission sur le site de Studio ZEF. On se quitte mais on se retrouve donc très bientôt avec d'autres bénévoles de la station pour vous faire découvrir d'autres reprises. À bientôt, salut à tous.

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docteur Iverson ouvre une enquête. 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

0: Merci mesdames, merci mesdemoiselles, merci messieurs, citoyennes, citoyens, merci, ainsi soit-il.
1: Bolingui, ma belle.

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